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1: Bonjour, le premier mot aujourd'hui est « grégarisme », G-R et accent aigu G-A-R-I-S-M-E. C'est un nom masculin. Le grégarisme ou grégarisation est la tendance des individus de nombreuses espèces animales à se regrouper en sociétés plus ou moins structurées. Les caractéristiques fondamentales des sociétés animales sont premièrement la localisation spatiale, c'est-à-dire que les individus coexistent sur un territoire limité. Ils se déplacent ensemble, mais forment toujours un groupe relativement compact. Deuxièmement, la cohésion des membres, qui suivent des règles assez déterminées. Troisièmement, la spécialisation des individus avec l'existence d'une division des rôles de chaque individu du groupe et une forme de spécialisation dans leurs tâches. Parmi ces espèces d'animaux, on trouve les abeilles, par exemple, les fourmis, certains poissons, certains oiseaux, comme les flamants roses ou les manchots, ainsi que les chevaux, bovidés et sangliers. Également, loups et les rats, par exemple. Le deuxième terme est embossage, E-M-B-O-2-S-A-G-E. C'est un nom masculin, c'est une technique qui a pour objectif de créer des formes en relief dans du papier ou sur d'autres matériaux déformables. Exemple, c'est l'impression en relief que l'on trouve sur une carte de paiement pour identifier le titulaire ou les numéros de cette carte. Autre exemple, les notaires ou l'administration qui peuvent imprimer en relief certains documents. L'embossage concerne des surfaces planes. Il peut se faire soit à froid, se pratiquant avec un kit spécial composé d'une forme dure, soit à chaud, nécessitant un pistolet chauffant et une poudre ad hoc. L'embossage s'oppose au débossage, autrefois nommé le foulage. Le troisième terme est mégir, M et accent aigu, G-I-R. Ce verbe vient de l'ancien français mégier, qui veut dire soigner. Ce terme veut dire tanner à l'alun, des peaux délicates comme de chèvre ou de mouton par exemple, afin d'obtenir un cuir très souple. L'alun étant un composé chimique fait de sulfate de potassium et d'aluminium. On utilise également le mot « mégissé » pour désigner l'industrie et le commerce des peaux mégiées. Merci et à demain.
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0: Et bonjour à tous, vous êtes bien sur l'écoute de Côte Sud FM, la fréquence est 90.3. À la technique, nous avons la chance ce matin d'avoir Bernie. Bonjour Bernie.
1: Bonjour les amis.
0: Et puis en invité, figurez-vous que nous en avions deux. Alors je ne sais pas s'il écoute dans sa voiture, mais en tout cas, celui qui n'est pas encore arrivé, ça nous est complètement égal. Mais vraiment, ça n'a aucune importance. Jean-Marc, si tu restes dans les embouteillages, c'est bien fait pour toi. Tu n'avais qu'à partir plus tôt. Mais heureusement, nous avons Pierre. Bonjour Pierre.
2: Bonjour.
0: Alors de quoi allons-nous parler en cette Sainte Fleur ? Puisqu'aujourd'hui, c'est la Sainte Fleur, qui est un très joli prénom. Je pense n'en avoir connu qu'une. Elle faisait de la politique. Elle était installée à Paris, à l'Assemblée nationale. C'était Fleur, j'ai oublié son nom de famille, mais elle a fait pas mal de choses sympathiques. Je vois que Bernie, il la connaissait aussi. Mais pareil, il a oublié son nom parce que ça ne nous a pas frappé. Tu l'as, Pierre, le nom de la ministre ?
2: C'est pas Fleur Pellerin ?
0: Eh tiens ! Et heureusement que nous avons Pierre qui, lui, est très impliqué politiquement puisqu'il s'installe à Biodos en compagnie de Jean-Marc Larrey qui, lui, finalement est assez souvent absent de sa commune puisqu'il est dans les embouteillages à Saint-Vincent-de-Tyrosse. Coucou mon petit Jean-Marc, ça c'est que pour t'embêter. Alors Pierre, tu es ici ce matin à l'antenne car il va y avoir le 10 octobre, le week-end prochain, un rassemblement à Biodos. J'aimerais que dans un premier temps, tu nous expliques ce qu'est ce rassemblement. Et ensuite, on parlera de toi et de la façon dont tu as eu envie de le faire à Biodos.
2: Alors du coup, en effet, le 10 octobre, donc samedi prochain, aura lieu le Festitruck, le Festitruckland. Donc on a déjà eu l'occasion de venir sur votre antenne pour en parler l'année passée, puisque ce sera la deuxième édition. Donc merci d'ailleurs encore une fois pour votre intérêt et puis pour votre invitation ce matin. Mmh. Et donc le 10 octobre, on va pour la deuxième fois donc rassembler des itinérants sur une journée dans la commune de Biodos pour pouvoir montrer que grâce à l'itinérance, au commerce itinérant, au service itinérant, on peut apporter de la vie, du service et du commerce même dans des petites communes. Et donc l'idée en fait c'est d'en faire un moment à la fois politique pour montrer ça, qu'avec l'itinérance on peut changer les choses, on peut changer le quotidien dans des petites communes, et en même temps d'en faire un moment festif, convivial et familial avec plein d'animations, des concerts, de la musique. Et donc sur cette journée là il y aura une trentaine de trucks qui vont être rassemblés sur toute la journée avec plusieurs concerts et plusieurs animations super toute la journée.
0: Alors comme toujours, un événement comme celui-là, Pierre, eh bien, il a une histoire. Il a une histoire et cette histoire, moi j'ai envie de te taquiner dès le début. Lorsque l'année dernière, justement, j'ai eu cette chance de pouvoir rentrer en contact avec ton organisation, il était dit partout, « Oh, nous, de toute façon, on en fait une par an, jamais au même endroit, c'est le principe de l'itinérance, on passe d'un village à l'autre, nous sommes d'origine bretonne, tous là, on est en train de construire, et tu vas nous expliquer les deux branches, d'ailleurs, de cette structure. Et puis finalement, on te retrouve pour la seconde année consécutive à Biodos. Et dans un hebdomadaire assez connu dans la région, le journaliste titrait « Biodos à nouveau capitale mondiale des trucks ». Alors c'est définitif, tu vas rester à Biodos en permanence. On va pouvoir fêter la 20e, la 30e année.
2: Non, mais je m'attendais en effet à cette question. Alors, en effet, l'année dernière, on l'a fait à Biodos. Alors, pour revenir un tout petit peu dans l'histoire,
0: il faut raconter
2: sur du Festitruck. Le Festitruck, c'est deux organisations et plein de partenaires. Et ensuite, derrière, on y reviendra. C'est deux organisations au départ. L'association Mon Petit Camion, qui est une association bretonne dirigée par Alexandre.
0: Personne n'est parfait. Hein. Sur cette antenne, on n'a pas d'a priori. Les Bretons sont les bienvenus.
2: Et sont des gens très bien. Et donc Mon Petit Camion, qui est une association qui n'a pas de camion, mais qui vise à promouvoir l'itinérance et à montrer ce que je disais tout à l'heure, qu'avec l'itinérance, on peut faire plein de choses. Mon Petit Camion a été à l'initiative de ce projet Festitruck, donc de cet événement. Ils en ont réalisé, je crois, si ma mémoire est bonne, 8 ou 9, c'est ça, essentiellement en Bretagne. L'autre organisateur du Festitruckland, c'est Bière Truck Land et Gironde. C'est nous en l'occurrence, donc moi et Johan, mon associé. Et nous, en fait, au quotidien, on va dans des petites communes pour apporter le bar de village qui n'existe pas ou qui n'existe plus, mais autour de ce bar de village, d'apporter du service, de l'animation, de la culture.
0: Et c'est un combi Volkswagen.
2: Exactement. Hein,
0: dans lequel il y a 8 ou 9 tireuses.
2: Oui, 6.
0: Ou 6, pardon. Sur lequel tu as différentes sortes de boissons mousseuses. Et puis tu as aussi de la limonade.
2: Et pas mousseuse. Voilà, c'est ça. Ouais, l'idée, c'est d'aller chercher des bons produits, d'être vraiment très ancré sur le territoire, en allant chercher des bons produits, de bons producteurs locaux et de les faire découvrir et voyager. Mmh. Et donc avec ça, on va créer ces animations dans les petites communes, comme je le disais, comme maintenant dans des plus moyennes ou plus grandes, peu importe. Et en articulant autour de nous beaucoup d'itinérants. Et on avait depuis longtemps, on organise beaucoup d'événements, on avait depuis longtemps l'idée de rassembler un jour tous les trucks avec lesquels on travaille, donc des food trucks évidemment, mais aussi une épicerie ambulante, réparateur de vélo, coiffeuse ambulante, etc.
0: Pierre,
2: on y reviendra.
0: Oui, on y reviendra. Il faut que les gens
2: juste
0: le comprennent.
2: Pour l'histoire, tout à fait.
0: Il faut que les auditrices et les auditeurs le comprennent.
2: Sur le détail, mais en effet, du coup, nous, l'idée, c'était depuis longtemps, on avait cette ambition-là de rassembler sur une journée tous les gens avec lesquels on avait eu l'occasion de travailler pour en faire un moment festif. Et on est tombé dans nos recherches et nos réflexions sur le Festi Truck. Et c'est comme ça qu'on a appelé Alex en disant, Alex, tu fais ça en Bretagne, nous on connaît bien notre territoire, on a envie de faire quelque chose, est-ce qu'on pourrait pas faire quelque chose ensemble? C'est comme ça qu'a émergé et maturé l'idée de faire un Festi Truck dans les Landes et qu'on a fait le premier donc l'année dernière en co-organisation.
0: Est-ce qu'à la conférence de presse, l'absence d'Alex était due au fait qu'il n'avait absolument pas l'intention de s'installer dans les Landes? Il voulait rester en Bretagne.
2: Alors... Non. L'absence d'Alexandre était uniquement liée au fait qu'il avait raté son train. donc du coup, l'année Festi Truck de l'année dernière, c'était ça. Cette année, en effet, l'idée au départ, c'était de dire cet événement-là ayant pour vocation à parler d'itinérance et à valoriser l'itinérance, l'événement lui-même est itinérant. Et donc on ambitionnait de faire une suite dans une autre commune, sur un autre espace, même un autre territoire des Landes, ce qui est toujours d'ailleurs d'actualité. Mais il s'est passé deux choses qui expliquent qu'on revient à Biodos. C'est que déjà on aime beaucoup Biodos et on a été très très bien accueillis. Et on s'est aussi rendu compte que le site était vraiment très très adapté, qu'on pouvait y faire encore beaucoup plus de choses et aussi qu'il y avait un vrai intérêt, une vraie attente sur le territoire de l'équipe bénévole qui a travaillé avec nous, une cinquantaine de bénévoles qui reviennent cette année avec nous et qui sont merveilleux, de la commune évidemment et de l'ensemble du territoire, de la communauté de communes du Seignanx qui nous a très rapidement dit mais est-ce qu'on pourrait pas en refaire un autre. Et donc, on s'est assez vite mis d'accord ensemble pour se dire, ok, on va refaire exceptionnellement une deuxième édition sur le territoire et à Biodos. Mais la condition de ça, c'était de tout changer sur l'événement, sa configuration, sa teneur et son contenu. Mmh. Et c'est ce qu'on a fait et ce qu'on va proposer du coup samedi prochain.
0: D'accord. Donc effectivement, tous les gens qui ont eu la chance, comme moi, d'assister à la première édition, il faut qu'ils viennent à la seconde. Déjà, il y avait beaucoup de monde et là, on s'attend à un raz-de-marée, mais ils vont découvrir des choses nouvelles, en fait. Nous, on a cette chance qu'une de nos collaboratrices ici, sur Côte-Sud FM, 90.3, a la chance d'avoir été acceptée par votre organisme. Elle aura son truck couture qui sera présent, le fil rouge, je crois que ça s'appelle, son camion.
2: Le fil conducteur.
0: Et ça, c'est assez chouette. Alors, les professions, lors de cette conférence de presse, tu as été très clair, Pierre. Tu as expliqué que lorsque les professions étaient extrêmement pointues, c'est-à-dire des choses où il n'existe que peu de trucks réalisant, ils sont revenus, ils reviennent. Mais tous les autres sont nouveaux. Est-ce que tu peux, pour les auditrices et les auditeurs de notre antenne, nous dire quelles vont être les nouvelles professions que l'on va découvrir? Car je le rappelle, truck, c'est pas synonyme de food truck, de camion dans lequel on peut se nourrir. Truck, ce sont des camions, des camionnettes aménagées pour faire parcourir des professions dans les endroits les plus reculés du territoire. Donc, qu'est-ce que nous allons découvrir cette année qui te vient à l'esprit, qui soit tout nouveau?
2: Alors, pour les food trucks, le parti pris qu'on a pris, c'est de changer vraiment la totalité de l'offre. Donc, il n'y a pas un food truck qui était présent l'année passée qui va être présent cette année.
0: Il n'y aura pas de crêpes bretonnes.
2: C'est pas. Alors, si. Mais pas du même food truck.
0: Mais pas du même.
2: Voilà. Non, parce qu'après, on travaille, on aime beaucoup plein de food trucks. Mais l'idée, c'était vraiment de pouvoir aussi permettre à des nouveaux food trucks de partager ce moment avec nous. Mm-hmm. Sachant que tous les food trucks qui viennent sur cet événement-là, c'est des food trucks avec lesquels on travaille, qu'on apprécie particulièrement et qui sont dans ce même état d'esprit aussi, d'être aussi sur la relation avec des petites communes et qui font ce travail, en fait, au quotidien d'aller dans des villages.
0: Alors, tout à l'heure, tu l'as dit, hein, dans ta présentation, tu as dit que vous organisiez beaucoup d'événements avec Johan, avec ton associé. Tu peux nous en parler un petit peu, parce que nous le connaissons, le truck de bière, on le connaît bien, on le voit un peu partout, mais peux-tu expliquer, en dehors de ce festival à Biodose, on a l'habitude de te trouver où? Est-ce qu'il y a une récurrence? Est-ce que c'est tous les derniers dimanches de chaque mois à tel endroit? Est-ce que c'est le mardi après-midi à tel endroit? Comment ça se passe?
2: Eh ben, en fait, ça se passe différemment partout. L'idée, c'est que nous, on va être un outil au service de la commune et qu'on va s'adapter ensuite à ses besoins, à sa fréquence.
0: Votre interlocuteur, c'est la commune?
2: C'est toujours la commune au
0: départ. D'accord, voilà. D'accord.
2: Donc, on travaille avec une quinzaine de communes aujourd'hui dans les Landes. Et en fait, certaines, ça va être tous les mercredis, d'autres, ça va être un jeudi sur deux, d'autres, ça va être le premier dimanche de chaque mois, d'autres, le dernier vendredi de chaque mois.
0: Ils t'intègrent facilement dans les moments de marché? Les commerçants ne te reçoivent pas d'un mauvais œil?
2: Non, pas du tout, parce qu'en fait, on travaille tous pour la même cause déjà. Et puis ensuite, on est beaucoup à l'initiative. On va dire à peu près les trois quarts du temps, c'est nous qui sommes à l'initiative de ces moments-là et on va les co-construire avec les collectifs. En ajoutant les services qui manquent, les dispositifs qui manquent, etc. Et en y apportant des animations. Et après, sur une autre partie des cas, c'est vraiment les communes qui nous sollicitent en disant on a déjà ce moment-là qu'on organise, mais il nous manque un dispositif comme le vôtre. Donc, est-ce que vous ne voudriez pas venir aussi vous joindre à nous? Et dans ces cas-là, on va apporter aussi un peu notre expertise, notre ingénierie événementielle pour compléter des animations, etc. Mais là, on est plus en réponse aux collectivités. Donc, il y a un peu tous les cas de figures qui sont possibles. L'idée, c'est vraiment de venir sur un territoire où il y a un besoin aussi. Ça, j'insiste toujours sur ça. S'il y a un bar dans la commune,
0: on n'y va pas.
2: Aucun intérêt à y aller parce que c'est pas du tout l'idée. Mmh. Et par contre, autour de ça, on va bâtir quelque chose qui va permettre de répondre aux besoins, d'apporter les services qui vont manquer, et puis ensuite de construire une fréquentation qui va être aussi adaptée aux besoins, à l'intérêt aussi de la population. Et c'est jamais forcément, c'est pas forcément figé dans le temps. Il y a des communes avec lesquelles on intervient depuis 3, 4, 5 ans. On a eu des fréquentations hebdomadaires, puis mensuelles, puis tous les 15 jours. On essaye d'adapter en fonction aussi de comment est-ce que ça fonctionne et des besoins.
0: Voilà. Pierre,
2: ça, c'est pour le quotidien.
0: Pierre, il y a combien de temps que tu as créé cette opération avec Johan?
2: Ça fait 5 ans maintenant.
0: 5 ans maintenant.
2: On est à la cinquième saison.
0: Ouais.
2: Et on a donc deux combis qui tournent sur l'ensemble du département, ce qui représente à peu près 250 jours par an de prestations.
0: Voilà. Voilà, je rappelle pour tous ceux qui nous écoutent que ce sont des combis couchettes, parce qu'ils font tellement de circulation à travers le département que souvent, quand ils arrivent sur un événement, il leur faut se reposer un petit peu. Donc on les trouve allongés sur la banquette avant, tellement ils sont fatigués. Alors j'ai eu l'occasion de te voir dans plusieurs événements. On va revenir sur le FestiTruck qui a lieu à Biodose le 10. L'ouverture est à partir de 10h. Et puis ce festival, il a quand même une originalité. Il a une originalité, c'est qu'il est éco-responsable. Est-ce que tu peux nous parler de cet engagement que vous avez par rapport aux communes auxquelles vous vous présentez? Je profite de saluer l'arrivée de Jean-Marc Larrey, qui n'est autre que le maire de Biodose et qui a pour habitude d'arriver en retard à toutes les réunions à laquelle il participe. Bonjour Jean-Marc.
1: Bonjour Claude, bonjour, bonjour Pierre.
0: Tu nous as écouté dans la voiture?
1: Pas du tout. Non, pas du tout.
0: Bon, c'est très bien. Parce qu'on n'a pas arrêté de te casser.
2: Enfin, je t'ai dit mal de toi.
0: Je t'ai bien cassé du sucre sur le dos.
1: Non, mais je vois. Écoute, j'ai pas l'habitude d'arriver toujours en retard, Claude. J'arrive, normalement à l'heure, mais bon, aujourd'hui, tout Tyros est bloqué.
0: Oui, les étudiants, je crois. Hein.
1: Alors, j'ai pas vu beaucoup d'étudiants, mais j'ai vu des travaux partout, certes utiles et nécessaires.
0: Mm-hmm. D'accord.
1: Bon, voilà.
0: Alors, tu apparaîtras dans cette émission un peu plus tard, parce que toujours les absents ont toujours tort.
1: Normal.
0: J'étais avec Pierre pour lui demander, cet engagement éco-responsable, ça a toujours été pour toi un fil conducteur?
2: Oui, c'est vrai qu'on a toujours été très, très vigilants et on l'est toujours au quotidien. Déjà parce qu'on travaille qu'avec des produits donc artisanaux, locaux, en circuit très très court bien sûr. Et du coup, cet événement-là, on a essayé de le penser aussi en lien avec cet engagement qu'on a au quotidien. Et donc, on...

0: y compris sur des événements comme ça, des fois en se posant un certain nombre de contraintes en plus, mais des contraintes qui ont du sens et qui en soi sont aussi des vecteurs de sensibilisation. J'entends par là que deux choses très simples sur cet événement, on va fonctionner sur du 100% pression. Ça veut dire qu'il y aura zéro bouteille plastique, zéro bouteille en verre, que tout ce qu'on va proposer en termes de boissons, ce sera à la pression.
1: À la pression.
0: Y compris une fontaine à eau, avec de l'eau qui sortira à disposition des festivaliers. Les boissons non alcoolisées sortiront aussi à la pression, le vin aussi. Donc ça, c'est vraiment quelque chose d'important et qui va permettre de limiter beaucoup les déchets. Et on va travailler aussi avec de la vaisselle lavable, réutilisable, avec une équipe de bénévoles dédiés pour qu'il y ait aussi très peu de déchets. Donc il n'y aura pas d'assiettes cartonnées, etc. L'idée, c'est vraiment de pouvoir travailler fortement sur cette dimension avec un objectif qui est important quand même. L'année dernière, on travaille beaucoup avec le Sitcom, ça je tiens à le dire, Sitcom Côte-Sud-Land, qui nous accompagne beaucoup dans cette réflexion et ces actions-là. L'année dernière, on a évalué la quantité de déchets produits par festival à 130 grammes de déchets, ce qui est déjà 2 à 3 fois inférieur à un événement de cet ordre-là, parce qu'on a cette attention sur l'ensemble du spectre. Et aujourd'hui, on s'est fixé pour samedi l'ambition de descendre en dessous de 100 grammes de déchets par festivalier. Mmh. Et l'ensemble des acteurs, y compris les food trucks, on leur a tous demandé de prendre des mesures complémentaires, etc. Et donc, ça donne aussi plein d'idées, donc c'est intéressant. Et donc, on a cet objectif de 100 grammes de déchets par festivalier maximum qu'on va essayer de tenir, qui est une sorte de petite cerise sur le gâteau là, de l'événement, où il y aura plein d'autres choses. Mais ça nous tient à cœur et ça permet aussi de parler de ce sujet-là et de sensibiliser chaque festivalier qui est en soi un acteur de l'atteinte de cet objectif.
1: Je suppose qu'avec un tel discours, tu reçois certainement un accueil particulièrement attentif de l'ensemble des élus quand tu les rencontres pour installer ce genre d'événement sur leur commune.
0: Pas forcément. Alors, à Biodos, oui. Biodos, oui. Non, mais parce que c'est intéressant.
1: On va y revenir sur Biodos.
0: Ça me permet de dire quelque chose, c'est que je suis assez attristé, voire atterré en ce moment, de voir la marche arrière qu'on fait sur des événements publics comme ça, avec notamment les gobelets, sur les gobelets réutilisables, les EcoCup, oui. Où en fait, notamment c'est le cas à Dax, ça va être le cas probablement visiblement sur Mont-de-Marsan, et c'est le cas sur plein d'autres événements, où en fait les gobelets maintenant, on dit ça va coûter 2 euros, et en fait on ne rembourse pas les consignes. Et que les collectivités portent ça, par exemple, moi je trouve ça assez scandaleux, parce que du coup, en fait, au moment où en plus on a des canicules terribles, où on voit bien en fait tout l'impact en fait de ce qu'on génère, on recrée, on régénère du déchet, tout ça pour faire semblant que les fêtes sont gratuites alors qu'elles le sont plus. Mmh. Et c'est vrai que ça c'est quelque chose moi contre lequel je m'inscris assez fortement. Et je trouve que cette marche arrière là en fait elle est assez dommageable pour plein de raisons. Et donc nous en tout cas sur des événements sur lesquels on est impliqué ou qu'on organise en particulier, on essaye de vraiment militer pour ça. Mais c'est vrai que c'est pas forcément toutes les communes qui sont intéressés par en tout cas qui concrètement en tout cas vont essayer d'activer ces choses-là dans le quotidien.
1: Alors je le dis à nos auditrices et à nos éditeurs, vous venez d'assister au premier coup de gueule de Pierre à cette antenne. C'est un garçon d'un calme absolument incroyable. Il est placide, il est rassurant quand on discute avec lui. Mais là, vous voyez, ça a été son coup de gueule. Je pense que ça faisait un moment qu'il attendait de pouvoir l'exprimer. On va écouter un petit peu de musique et ensuite, on revient directement auprès de Jean-Marc Larré. Il a quand même plein de choses à nous dire.
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1: Eh bien oui, un classique des Beatles, comme on disait quand on était jeune, les Beatles, The Beatles, Don't Let Me Down. Eh bien, ce serait peut-être un adage ou une phrase qu'on pourrait se répéter même en ce moment. Allez, quelques petites actualités avant de retrouver nos invités du jour, notamment le cinéma. Alors, au Rio, à Cap-Breton, à 14h30, Semaine Bleue, juste une illusion. Donc, c'est une projection comprise dans la Semaine Bleue sur Cap-Breton. À 18h, Une vie de femme. Et à 20h15, Garance. Orex, à Sorsogor, 15h, Garance également, 17h45. Justin le Juste, 20h30, Histoire de la nuit. Grand écran à Saint-Vincent de Tyros, aujourd'hui à 20h30. Ah oui, c'est une avant-première surprise. Et oui, coup de cœur surprise. Vous savez, ça c'est Tyros, c'est des joueurs, ils aiment bien jouer. Et donc ils font souvent des choses comme ça en avant-première. On va retrouver tout de suite nos invités du jour en compagnie de Claude.
2: Oui, alors bien sûr, sauf que j'entends absolument plus rien dans les casques. Si peut-être un bouton a été touché, il faudrait le réactiver. On est en présence de Jean-Marc Lahr, qui non seulement est maire de Biodos. Ensuite, c'est quelqu'un qui arrive avec... Il sait se faire attendre, c'est tout. Mais je vais lui poser une question simple, une question très simple. J'ai besoin que tu fasses appel à ta mémoire, Jean-Marc. Quand tu as vu arriver Pierre, il y a 2 ans ou 2 ans et demi, je n'en sais rien, comment tu as perçu la proposition qu'il était venu faire au maire de Biodos que tu étais?
3: Alors... Pierre, d'abord, je l'ai connu avant cette proposition, je l'ai connu sur le marché que l'on fait tous les mois à Biodos, c'est Bière Truck, Land de Gironde, c'est les piliers de ce marché. Et c'est vrai que grâce à lui, grâce à eux, puisque bon, avec Johan, ils font un beau tandem tous les deux, ça ne pouvait être qu'une évidence, quoi. Quand on nous a présenté ce projet, c'est un projet ambitieux, hein, c'est un projet très ambitieux. Franchement, on ne savait pas trop où on allait. On nous promettait de faire venir beaucoup de monde, beaucoup de trucks, etc. Bon, c'est vrai que c'était très ambitieux. Et bon, il a fallu aussi trouver des partenaires, hein, des partenaires financiers, parce que ça se fait aussi avec des partenaires financiers que je remercie. Mais bon, on a joué le jeu, on ne s'est pas trompé. Preuve année, on a doublé la population de Biodos le 11 octobre 2025,
2: de l'année dernière.
3: Donc, ça a été fantastique. Et ce qui me fait plaisir à moi et à mes élus, c'est que on a retrouvé des gens que l'on voit plus, des gens de la commune, des gens qui ne viennent plus aux fêtes, qui viennent plus à des manifestations communales. Et c'est vrai que cette manifestation nous a permis de voir des familles, et c'est vrai que ça nous a fait énormément plaisir.
2: Et tu sais de quoi tu parles, Jean-Marc, puisque ça fait plusieurs années que tu as la chance d'être maire de cette jolie commune de Biodos, et tu as vu effectivement l'évolution des choses en fonction des différentes manifestations que tu as eu l'occasion de présider.
3: Oui, complètement. Bon, c'est vrai que malheureusement, et on le voit, et dans les fêtes communales et dans les fêtes patronales, on voit malheureusement de moins en moins de jeunes, enfin de gens de la commune, de familles, pour diverses raisons, parce que voilà, ils sont occupés ailleurs, parce que peut-être que le programme ne leur plaît pas, enfin j'en sais rien. Mmh. Bon, toujours est-il que nous, le Festi Truck de l'édition 2025, ça a été vraiment un succès phénoménal. Et ça pouvait être qu'une évidence de renouveler l'opération, cette grande opération, cette année.
2: A quand même fallu que tu le soudoies, Pierre, que tu les soudoies tous les deux, à la même hauteur, parce qu'ils sont très complices. Donc si l'un touche plus que l'autre, à mon avis, ils n'ont pas dû être contents. Mais comment tu as fait pour qu'ils reviennent à Biodos? C'était interdit de faire le truc dans deux fois dans la même commune.
3: Oui, c'est ce qu'ils disaient, mais bon, ils ont vu quand même aussi l'engouement des Biodossés, et pas que des Biodossés d'ailleurs, parce qu'on avait des gens qui arrivaient de partout, hein, de l'agglomération bayonnaise, Sud-Land, etc. Et c'est ça qui fait la richesse de ce festival. Oh, j'ai pas eu besoin beaucoup de les soudoyer, puisqu'on se connaît bien. Et puis, bon, on va dire tout, on était en allée électorale. Hein. C'était difficile d'aller chercher un spectacle dans une commune, enfin, un festival, pardon, dans une commune nouvelle. Bon, même si je leur avais proposé d'aller leur donner un coup de main pour témoigner, effectivement, de la réussite d'un festival comme ça. Mais bon.
2: Ils sont là.
3: Oui,
2: ils sont à Biodos.
3: Oui, j'avais pas envie qu'ils partent de toute façon.
2: Oui, oui. Voilà. Et donc, ça, moi, je l'ai bien vu lors de la manifestation 2025.
3: Exactement.
2: Tu avais posé un petit peu tes jalons partout, les piquets étaient installés, il restait plus que le grillage pour clôturer Pierre et Johan pour qu'ils puissent pas s'échapper. Alors, ça a été une manifestation, tu l'as dit, qui a doublé la commune. La fréquentation des gens était telle qu'il y avait deux fois plus de personnes que d'habitants de la commune. Est-ce que tu as eu un retour des gens de la commune? Est-ce que ceux que tu as vus revenir sont venus te voir, puisque les gens te connaissent bien là-bas? Est-ce qu'ils sont venus te dire en disant, Jean-Marc, franchement, cette idée-là, elle est topissime?
3: Alors, vous savez, nous, les élus, on est habitués à ne pas recevoir beaucoup de compliments. Hein. Mais quand on nous dit rien, c'est que tout est magnifique.
2: C'est que tout va bien.
3: C'est que tout va très bien. Mmh. Non, si, plus sérieusement, on a eu vraiment des témoignages, voilà, c'était une réussite, c'était pour nous, c'était nouveau, de toute façon, un festival comme ça, c'était nouveau, on a eu la chance d'avoir un grand beau temps. On aura beau temps samedi.
2: Oui, ça, tu l'as commandé. Oui,
3: oui, mais ça, j'ai fait un arrêté municipal.
2: Voilà, exactement.
3: Non, franchement, oui, on avait de bons témoignages. Et puis même, il y a eu le jour même, le 11 octobre au soir, déjà, on était plébiscité pour refaire un festi-truck. Bon, j'y croyais pas trop, franchement, mais parce que c'est du travail quand même.
2: Pas pour toi, je t'en supplie.
3: Non,
2: pas pour
3: pas
2: toi.
3: Pour
2: toi,
3: moi,
2: toi, t'as rien à faire là-dedans.
3: Pas grand-chose. Je fais du public relation, moi. Mais tous mes élus, etc. Et quand même, c'est presque une cinquantaine de bénévoles qui vont travailler. Bon, déjà, qui sont au boulot, puisqu'il faut faire toute la pub avec les affiches, etc. Mais dès mercredi et jusqu'à dimanche inclus, eh bien, on a des gens qui sont là, quoi. Hein.
2: Alors, il y a quelque chose. C'est toujours extraordinaire de voir comment les gens sont réactifs à l'issue de la réalisation d'un événement. Vous aviez, à l'époque, en 2025, il était question de conférences, d'échanges, sur ce lieu. Et puis, c'était placé de telle façon que les gens passaient à travers cette salle ouverte. Les conférenciers étaient un peu distraits dans leurs réponses et dans leurs questions. Je crois que cette année, vous avez pris une décision différente, Jean-Marc. Tout ce qui va être conférence et qui va s'organiser autour de cet événement, vous le faites la veille ou l'avant-veille sur Tarnos, c'est ça?
3: Voilà. Donc, c'est vrai qu'on s'est interrogé. Bon, on avait fait une table ronde qui était animée par quelqu'un de talent, hein, mais avec des gens aussi de talent qui sont venus témoigner. Mais, comme tu le dis, les gens passent devant, bon, c'était la fête, c'était pas un moment opportun pour faire ce genre de choses.
2: Exactement.
3: Donc c'est vrai qu'on en a reparlé et on a souhaité, avec les organisateurs bien sûr, et notre Pierre National qui connaît bien le sujet, on a souhaité faire un colloque, mais XXL, quoi. C'est-à-dire un colloque sur l'itinérance, tous ces commerces nouveaux, hein, commerces itinérants, mais avec, dans un endroit aussi, à Tarnos. Et pourquoi Tarnos? Parce qu'on a le comité de bassin d'emploi, qui est très connu sur notre canton, mais au-delà aussi, hein, puisque on a le directeur qui préside pas mal de choses au niveau régional. Moi, j'ai souhaité qu'on le fasse là-bas. Pas simplement parce qu'il y a les salles, etc., mais aussi parce que c'est quand même un lieu d'échange, un lieu de discussion. et ça nous paraissait tout à fait opportun, d'autant que la communauté des communes du Seignanx est partenaire donc dans cet événement. Mm-hmm. Donc le colloque, c'est jeudi. Mm-hmm. C'est jeudi, on démarrera à 13h30 jusqu'à 18h ou peut-être plus, hein, on verra bien. Mm-hmm. Et ça s'adresse bien sûr à des élus, ça s'adresse aussi à des gens qui sont voilà, des partenaires de l'État, etc., etc., hein, mm-hmm. de la région, mm-hmm. Qui vont venir partager avec nous ce sujet qui est très, très important.
2: Est-ce que tu peux, s'il te plaît, rappeler le lieu géographique à Tarnos? L'horaire, ça y est, on l'a, c'est à partir de 13h. Quel type d'intervention y aura? Ce sera-t-il l'enchaînement de plusieurs colloques à thématiques différentes? Enfin, en tout cas, discussion ouverte, échange. Où est-ce que ça va avoir lieu à Tarnos exactement?
3: Alors, le lieu, c'est au pôle Bertin, c'est-à-dire c'est en face de ce qu'on appelait avant Turboméca,
2: ouais, d'accord.
3: Safran, donc aujourd'hui, mmh, mmh. et en face du restaurant Interentreprise.
2: D'accord.
3: Voilà,
2: mmh.
3: c'est là. Alors, sur le contenu du colloque, je vais laisser quand même Pierre nous en parler. Mmh. Il va le faire beaucoup mieux que moi.
2: Bah, c'est-à-dire qu'il a dû s'en occuper précisément,
3: voilà,
2: donc
3: exactement.
2: Il doit exactement savoir ce qui se passe.
4: Un petit peu en effet. Donc sur cette demi-journée de colloque le jeudi 8 octobre, on va parler donc du thème itinérance et ruralité. En gros, l'idée, c'est de réfléchir collectivement à comment est-ce que l'itinérance peut être un peu mieux considérée comme une solution alternative aux politiques publiques actuelles sur l'accès aux services de proximité en milieu rural.
2: D'accord.
4: Et ça va... On vise à peu près entre 70 et 100 personnes sur ce colloque-là, principalement des élus, des praticiens des collectivités locales, des services de l'État et des associations, des acteurs de manière générale qui travaillent sur ce sujet.
2: Ôte-moi d'un doute, tu as trouvé une formule pour faire ton marché, là. Parce que quand ils vont tous être présents dans cette salle, tu vas les avoir à dispo pour imaginer que le festi-truck ait lieu dans une autre commune plus tard.
4: Alors, honnêtement, ça dépasse très largement le festi-truck.
2: D'accord.
4: L'idée, c'est plutôt... plutôt d'acculturer en quelque sorte les personnes qui font et qui mettent en œuvre les politiques publiques à l'itinérance.
2: D'accord.
4: Qui est aujourd'hui un peu un impensé, en tout cas de notre point de vue, dans les différents mécanismes et dispositifs à l'œuvre pour améliorer le niveau de service en milieu rural. Et donc du coup, on va avoir sur ce colloque-là, ça fonctionne en deux temps. Il va y avoir une séance plénière avec deux tables rondes et puis ensuite des ateliers où on va partir travailler pour aller affiner un petit peu des sujets et puis travailler des boîtes à outils pour les communes. Et ce qui est vraiment intéressant à dire, c'est que nous, on mettait beaucoup d'ambition dans ce colloque-là pour avoir un moment vraiment de plaidoyer et vraiment politique sur le sujet de l'itinérance avant d'en faire une fête deux jours après. Mmh. Et qu'on a eu... vraiment des retours très positifs et des intérêts de beaucoup d'interlocuteurs et de beaucoup d'institutions aussi. Et donc seront présents ce jour-là, c'est suffisamment significatif pour le dire, forcément des acteurs locaux, mais le ministère de l'économie et des finances qui va venir aussi, qui va dépêcher quelqu'un de la direction générale des entreprises pour parler de l'itinérance et de comment est-ce que le ministère de l'économie et des finances aujourd'hui le voit et peut potentiellement l'inscrire davantage dans les politiques à venir. L'Agence nationale de la cohésion des territoires, qui est très connue, hein, des communes forcément, puisque elle est interlocutrice privilégiée de beaucoup de communes, qui va également venir de Paris pour échanger avec nous sur ce sujet.
2: Ils t'ont répondu toujours facilement,
4: oui,
2: positivement.
4: Oui, toujours.
2: Tu as eu une bonne écoute.
4: Oui, tout à fait.
2: D'accord.
4: Ouais, ouais. Et il y aura aussi le CESER, donc le Conseil économique et social, le Conseil économique, social et environnemental, pardon, régional, qui va être présent et qui va pouvoir parler du sujet de la mobilité en milieu rural, pour lequel ils viennent juste de terminer un rapport passionnant d'ailleurs. Et on est aussi soutenu par le pays à Dourlande-Océane. Donc voilà, il y a un
2: potentiel de réflexion,
4: en tout cas, qui est vraiment intéressant, avec des acteurs nationaux, des acteurs locaux. On va faire venir des gens aussi de l'extérieur du territoire, y compris de Rambouillet, pour parler d'expériences réussies ou pas réussies d'ailleurs, d'itinérance, pour alimenter un petit peu les discussions. Et donc ça va être une journée très très riche que nous on attend avec beaucoup d'impatience, autant d'impatience que la journée festive deux jours après, parce qu'elle nous a pris beaucoup de temps d'organisation, mais parce que c'est aussi un moment très structurant pour essayer de construire un petit peu la suite, encore une fois au-delà du festi-truck, mais sur comment est-ce qu'on peut mieux intégrer l'itinérance à l'avenir dans les politiques, tout simplement.
2: Alors j'ai pour habitude de rebondir, Pierre, sur ce que disent mes interlocuteurs, les gens avec lesquels j'échange. Le faire deux jours avant, est-ce que c'est pas risqué qu'il ne soit pas présent à l'ouverture le 10. Est-ce que ça aurait pas été bien que tous ces gens qui viennent de Paris prennent la dimension du travail que tu as mis en place, de la façon dont Jean-Marc reçoit Abiodos? Est-ce que c'était pas, est-ce que c'est pas trop loin 48 heures avant?
4: Oui et non. Déjà, j'ai oublié de dire, enfin, je sais pas que j'ai oublié, mais c'est que je voulais préciser autre chose, c'est que ce colloque-là, il est co-organisé par Biertrac Langeron et Mon Petit Camion, mais aussi par la communauté de communes du Seignorx, qui est vraiment co-organisateur. Donc on a co-construit ce colloque, ses ambitions, son contenu, avec la communauté de communes du Seignorx, que j'en profite aussi pour remercier, parce qu'elle nous soutient sur le colloque, mais aussi sur le Festitruck. Alors deux jours avant, est-ce que c'est pas trop tôt?
2: Non, par rapport au fait qu'il soit présent, ouais,
4: oui et non.
2: Le 10.
4: De toute façon, on sait qu'on n'aura pas exactement le même public.
2: D'accord.
4: Mais c'est pas très grave, parce que c'est pas vraiment les mêmes sujets, les mêmes objets. Par ailleurs, il y a les personnes qui vont se déplacer de Paris, c'est difficile pour elles de toute façon de bloquer 1, 2, 3 jours. Donc c'était pas acquis non plus qu'elles restent sur le Festitruck, mais on a plein de petites choses à leur donner si elles restent pas. Et puis par ailleurs, il y a une question très simple d'organisation. C'est que le Festitruck samedi, c'est une grosse organisation. Jean-Marc en a parlé. Il y a déjà une bonne partie de l'équipe bénévole qui est mobilisée depuis longtemps. Il y a beaucoup d'installation qui a déjà commencé, etc. Et qu'il y a un site qui est fait pour aménager l'accueil de potentiellement 2 à 3 000 personnes samedi là, et que le vendredi, honnêtement, on aurait beaucoup aimé être assis à une table ronde, mais en fait on va être aussi surtout beaucoup en train de monter des tables, des bancs, des chaises et de l'installation. Donc pratiquement, on a essayé de le rapprocher le maximum, mais c'était difficile de le faire autrement.
2: Voilà. D'accord, merci. On a notre réponse. On va écouter un tout petit peu de musique et je reviens auprès de Jean-Marc, parce que par rapport à toute cette intendance, il a son mot à dire.
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1: Claudio Capéo sur Côte Sud FM 90.3 et côtesudfm.fr. Ta main, eh bien oui, il est temps de tendre nos mains à beaucoup de gens en ce moment. Quelques petites infos encore pour continuer, notamment ce mois d'octobre qui risque d'être gourmand sur le territoire de la communauté de communes Max pour un voyage culinaire entre terroir local et saveur du monde. C'est du 8 au 19 octobre, c'est le pôle culinaire de Max qui met les saveurs à l'honneur avec Octobre Gourmand, 10 jours autour d'une cuisine authentique, créative et pleine de découvertes. Alors un programme bien alléchant, si je puis me permettre, le grand repas avec le chef Jean Cousseau le 8 octobre. Je vois déjà Claude qui opine du chef. La semaine du goût du 12 au 16 octobre autour des cuisines du monde. Ça, c'est une excellente initiative aussi. Et une journée d'atelier culinaire parents-enfants, multigénérationnel donc, le 19 octobre. En famille, venez cuisiner, découvrir et partager. Les ateliers parents-enfants sont accessibles sur inscription. Donc vous pouvez retrouver tout le programme sur le site de Max. Nos amis de la Luna Negra à Bayonne, pour ce mois d'octobre, ben, ça commence par vacances obligatoires. Oui, vacances obligatoires, ça c'est mercredi 7 et samedi 10 octobre, bien sûr, avec une séance à 15h le vendredi 9. Humour, comédie, l'histoire d'un homme obsédé par le travail, confronté à une psy légèrement folle. Tiens donc, l'université du temps libre d'Anglette, ça c'est demain. C'est le 6 octobre à Anglette, au théâtre Quintanou, ce magnifique théâtre, à 17h. Les bons mots et le sens de la répartie par Jean-Pierre Tricard, conseil formateur aux entreprises en marketing et communication, et il est également auteur. Séance de dédicace à l'issue. Et Seignos participe à la semaine bleue, pas la semelle pneu, la semaine bleue. Lundi matin, formation au premier secours, apprenez les gestes qui sauvent. Lundi après-midi, atelier poterie. Mardi matin, visite et découverte des secrets d'une palombière. Eh oui, les palombières peuvent encore avoir des secrets. Mercredi après-midi, découverte des coulisses du sitcom, les enjeux du recyclage et initiation au compost. Jeudi midi, repas placé sous le signe de la convivialité au restaurant de la Côte d'Argent. On le connaît bien. Il est juste en face de notre studio. Vendredi matin, découverte et initiation au golf, aux practices de l'étang blanc. Alors, ce n'est pas Blandine qui fera l'initiation au golf, mais elle n'y sera pas ce jour-là, quoique on ne sait jamais.
2: Non, mais attention. Blandine, elle a autre chose à faire, elle s'entraîne. Elle s'entraîne. Elle n'est pas là pour enseigner le golf, elle se perfectionne. Elle est en train de monter dans l'échelon et ça marche très fort.
1: Vendredi après-midi, chant, musique et partage, placé sous le signe de la musique et du partage autour d'une collation offerte. Eh bien, j'en profite à cette occasion, pour rappeler à toutes nos communes, Dieu sait si on reçoit des informations des communes, mais n'hésitez pas à nous envoyer, si vous participez à la semaine bleue, vos programmes de la semaine bleue que nous les annoncions à l'antenne. Allez, on retrouve tout de suite Claude avec ses deux invités, Pierre et Jean-Marc.
2: Je ne te laisse plus repartir te reposer une petite quinzaine de jours, voire trois semaines, parce que tu reviens malade à chaque fois. Tu ne supportes pas de partir en vacances, Bernie. Il faut vraiment que tu fasses attention pour les prochaines. Écoutez donc ça. Alors, ce mois d'octobre, il est haut en couleur. C'est incroyable. On parle de la semaine bleue. Et puis, c'est octobre rose. Et c'est extraordinaire de pouvoir passer d'une couleur à l'autre. Les deux sont pastels, les deux sont apaisantes, les deux sont tendres. Alors, juste avant qu'on écoute de la musique, et vous avez vu, il est astucieux ce Bernie, parce qu'il m'appelle souvent hors antenne Claudio, et il nous avait mis un Claudio Capéo, c'est quand même un beau succès.
1: Pardon, je vais rétablir la vérité parce que ce matin, la programmation musicale, c'est toi qui l'as choisi. Le chef de la programmation musicale, c'est Claude ce matin.
2: Alors, c'est un hasard. C'est un hasard. Jean-Marc, oui. L'art.
3: Très bien.
2: Tu as, avant cette intervention musicale, tu m'as fait un petit signe de la main en me disant, Claude, j'ai quelque chose à dire. Qu'est-ce que tu as envie de nous dire?
3: Alors. Merci. Hein. Deux ou trois petites précisions. Alors, d'abord sur le colloque. Le colloque, effectivement, on l'avait un peu formaté, pas formaté, mais pensé. Vous savez, on se retrouve toujours autour de sachant, quoi. Mm. C'est-à-dire, Pierre le disait, l'État, la région, etc., etc. Et moi, j'ai été surpris parce qu'aujourd'hui, on a pas mal d'élus communautaires, d'élus communaux, qui souhaitent venir à ce colloque.
2: Assister.
3: Assister, qui vont prendre l'après-midi et puis qui vont venir discuter, écouter un peu ce qui va se dire. Ça, et ça, nous, c'est vraiment très positif parce que c'est un sujet qui est important. Ensuite, moi, ce que je voulais dire, c'est que Pierre disait que toute boisson allait être servie par les pompes. Là. Mm-hmm. Bon, servir du vin avec une pompe, je ne sais pas si c'est terrible. Enfin, bon, écoute, on goûtera. Mais on aura notre commerçante, de toute façon, Nature d'antan, mm-hmm. Qui servira, elle, du vin à la bouteille.
2: C'est une réussite, cette épicerie, Jean-Marc. Vous l'aidez énormément. Je veux dire que la commune, la décision communale de ton équipe a fait que cette jeune femme ait pu s'installer. Et je crois que c'est un rendez-vous dans lequel les biodossés se retrouvent plutôt pas mal. Enfin, moi, j'y vais de temps en temps. Elle y a organisé maintenant des concerts. J'espère que c'est en train, que la mousse est en train de prendre.
3: Alors, je suis peut-être un peu moins optimiste que toi,
2: d'accord.
3: Malheureusement. Alors, oui, la commune a fait le choix de l'aider, d'abord par un loyer qui est modique, hein, puisqu'il est inférieur à 50 euros par mois, par une participation aussi mensuelle, pour l'aider justement à équilibrer, tenter d'équilibrer, donc... voilà.
2: Le fonctionnement.
3: Après, ces commerces de proximité, c'est dur de les faire vivre, même si on a une volonté politique de les accompagner. On s'était fait à l'époque aider par la Chambre de commerce et d'industrie des Landes, et je les remercie encore. On va faire un bilan, elle est à un an de fonctionnement, on va faire un bilan dans les jours qui arrivent, là, avec sa comptable, etc. Problème, voilà. Et c'est pour ça que...
2: Biodos, c'est combien de personnes, Jean-Marc?
3: Alors, on est aujourd'hui 1100 habitants.
2: 1100.
3: Voilà. Mais on a aujourd'hui la grande majorité des gens, c'est des gens qui travaillent sur Bayonne, donc ils font les courses au retour du travail.
2: Ils reviennent, la voiture est pleine.
3: La voiture est pleine et il n'y a pas cette habitude de faire fonctionner le commerce. Là. C'est pour ça que le commerce itinérant a toute son importance.
2: Eh oui, on y revient. Oui.
3: A toute son importance. Voilà, moi, j'ai connu, j'ai vécu enfant sur la commune du Boucau et c'est vrai que l'itinérance, même si c'était à l'époque une commune de 5000 à 6000 habitants, il y avait effectivement déjà des trucks, des bouchers, le charcutier.
2: Et il n'a rien inventé. Hein. On le dit entre nous, en off, il n'est pas là. Non. Mais il n'a rien inventé, Pierre et Johan. Ils se croient des garçons pleins d'intelligence, ayant construit quelque chose. Leurs arrière-grands-parents faisaient déjà ça avec la livraison du lait, de la viande et du pain.
4: Et d'ailleurs, on n'a jamais dit qu'on avait inventé quoi que ce soit.
2: Oh, je vous entends souvent traverser la ville de Biodos avec la tête haute en disant c'est nous qui amenons le truc. Mais non, en fait, ça n'a pas été ça. Alors, moi, je vais revenir auprès de Pierre parce que j'ai posé une question à laquelle, pour l'instant, on a tellement de choses à dire, on n'a pas apporté la réponse. J'aimerais savoir, cette année, quels sont les nouveaux métiers que je vais pouvoir découvrir lors de cette réunion du 10. Je rappelle qu'elle est à Biodos, elle va démarrer vers 10h. Quelles vont être les nouveautés? Qui est venu se greffer dans ce merveilleux événement?
4: Et en effet, deux choses dont il faut qu'on parle quand même avant de couper l'antenne, c'est les nouveaux métiers et les nouveautés tout court sur cette belle journée de festival. Mm-hmm. Alors, les nouveaux métiers, il y en aura plein. Il y aura par exemple une fleuriste itinérante, il y aura un affûteur itinérant, un réparateur auto itinérant aussi, la couturière, tu en as parlé, et une esthéticienne, et la coiffeuse, on en a parlé aussi. Donc ça, c'est pour les services, les nouveautés, en tout cas. Ouais. Et après, ce qui est important aussi, c'est qu'on aura des nouveautés, des nouveaux camions qui vont venir et qui travaillent sur de la sensibilisation et du service public. Donc on aura toujours le bus du sitcom qui va venir. On aura aussi le bus France Service qui va être là, donc un bus de l'administration, du coup. Et le bus des petits débrouillards qui fait de la sensibilisation à la fois aux sciences et en même temps à l'égalité entre les hommes et les femmes et à l'environnement. Donc on aura aussi cette dimension de service public ou parapublic ou associatif qui va venir compléter aussi l'édifice et montrer que l'itinérance, c'est pas uniquement pour du commerce, mais il y a aussi du service et de la sensibilisation.
2: C'est surtout du service d'ailleurs.
4: Exactement.
2: Alors on a dit aussi que ceux qui avaient une niche particulière revenaient parce que ça valait le coup de les mettre en valeur, et en plus ce qu'ils transmettent, c'est tellement original. Moi je pense à ce camion théâtre.
4: C'est ça.
2: Il va servir à quelque chose de nouveau. Autant l'année dernière, c'était la projection d'un film muet avec un pianiste en live qui faisait du ragtime en regardant l'écran. Aujourd'hui, c'est théâtre.
4: C'est ça.
2: Qu'est-ce qui se passe ?
4: Le camion théâtre, il va revenir évidemment. C'est le seul camion théâtre d'ailleurs à notre existence.
2: Sur le plan national.
4: Je crois en tout cas sur le Grand Sud-Ouest, ça c'est certain. Donc c'est un grand semi-remorque qui s'ouvre et qui devient en fait une salle de spectacle de 80 places.
2: En largeur comme en longueur.
4: Exactement. Mm-hmm. Et on a décidé de mieux l'exploiter cette année. Du coup, il y aura 4 spectacles tout au long de la journée. Donc 3 représentations d'un spectacle pour les enfants qui aura lieu à 11h, 15h et 16h. Mm-hmm. Et ensuite, le soir, on va y produire une pièce de théâtre avec une compagnie parisienne du coup qui va venir jouer une belle pièce de théâtre qui s'appelle Filtre d'amour, qui est sur billetterie là, et qui aura lieu à 20h.
2: Donc je rappelle, et j'aimerais que tu les nommes, tu les connais mieux que moi. Moi je les connais un peu, mais tu les connais mieux que moi. Ce couple qui sévissent dans ce camion, lui, il est extraordinairement gentil. On a l'impression que c'est un vieil ours mal léché, mais il est adorable. Quant à son épouse, elle est musicienne, elle est violoncelliste. Et elle a l'habitude de fonctionner dans l'artistique, donc à chaque fois les spectacles sont bien choisis.
4: Grande comédienne aussi.
2: Grande comédienne.
4: Tout à fait.
2: Aussi,
4: Marion et Christophe, qui sont en effet un couple adorable et qui transmettent vraiment leur passion avec ce camion qu'ils ont totalement aménagé eux-mêmes d'ailleurs. C'est aussi ça, du coup, l'itinérance, c'est des histoires de vie qui sont assez assez originales et souvent assez marquantes. Voilà.
2: Alors eux, ils vont faire partie de cette partie ludique,
4: oui,
2: mais pas que. L'année dernière, on avait, comment elle s'appelle, le duo brésilien habitantos qui s'appelle Lyra. Oui. Merci beaucoup, Blandine. Lyra. Et cette année, j'ai vu que le programme, il était dense.
4: Oui, cette année, en fait, on a voulu avoir une animation qui soit encore plus densifiée et plus originale aussi. Donc, on va avoir 4 spectacles, j'en ai parlé, au niveau du camion théâtre. On aura 6 concerts sur l'ensemble de la journée avec Tadam Percu, donc de la percussion qui va aussi se déplacer, déambuler sur le site. Mm-hmm. On va avoir Lisa Kaloun, donc pour une musique un peu folk en fin de matinée, format de poche avec des reprises rock décalées en début d'après-midi, le duo Frenette, un duo jazz dans l'après-midi, Force Out, qui est un groupe de Biodos d'ailleurs, qui va venir avec sa musique soul et funk en début de soirée, et puis ensuite on bascule en version DJ set avec un DJ truck magnifique qui va prendre en main le son à partir de 21h30. Donc en fait l'idée, c'est vraiment, on va avoir 2 scènes, une scène en haut, une scène en bas, et d'avoir en fait en permanence de la musique.
2: Je crois que j'étais surpris à commettre une erreur. Le Four Souls, ce sont des gens de Biarrot, une très grande commune qui est à côté de Biodos, mais ils n'ont jamais accepté de venir sur Biodos. Ils habitent Biarrot.
4: Les deux ?
2: Les deux.
4: D'accord. Bon, en tout cas, ils viennent souvent aussi à
2: Enfin,
4: Gédo, c'est
2: enfin
4: des voisins,
2: Pierre
4: ce sont des voisins.
2: En faute.
4: Ce sont des voisins dans tous
2: ça,
4: les cas.
2: C'est clair. Non, mais, ah bah, si on roule trop vite en sortant de Biarrotte, oui. on rentre dans Biodos.
3: On rentre dans Biodos, oui, c'est une annexe d'ailleurs. Mais,
4: Biodos ou Biarrotte
3: Marilène, qui chante d'ailleurs formidablement bien.
2: Parfaitement
3: bien.
2: Elle
3: chante... Annie Whitehouse d'une façon remarquable travaille à Biodos, c'est pour ça que Pierre
2: travaille
3: aux écoles à Biodos.
4: Donc j'ai pas tout à fait faux.
3: Non, t'as pas tout à fait faux, je te remercie d'ailleurs. Moi, ce que je voulais dire quand même, les spectacles dans le camion théâtre sont gratuits pour les enfants, entièrement gratuits, et le soir le spectacle, donc
2: le théâtre,
3: effectivement, est un spectacle vraiment à 10 euros. Mm-hmm. C'est-à-dire, on s'est aligné sur les prix que pratique la communauté des communes pour le festimer.
2: Oui. Alors, il y a aussi une originalité dans ce festival. On n'en parle pas parce qu'on est tellement... On a été tellement fondus dans la scénographie de ce lieu que vous avez un antiquaire, enfin, ou en tout cas, un brocanteur, je ne sais pas comment il faut le nommer, qui vous confie, qui vous livre dans ce jardin, dans cet espace, des coussins, des canapés, des fauteuils, des tables extrêmement originales. On ne retrouve pas que les tables communales qui sont ouvertes et dépliées et tout ça. C'est incroyable ce truc. Est-ce que ce sera comme ça cette année encore ?
4: Oui, monsieur le maire d'ailleurs est ravi qu'on occupe la moitié de son hangar municipal avec du mobilier pendant plusieurs mois de l'année. Oui, alors là du coup il faut remercier les AT. Espérance Château Rouge à Saint-Martin-de-Seignanx, parce que du coup c'est l'ESAT qui nous met à disposition à titre gracieux
2: Autant
4: de meubles que monsieur le maire n'en veut pas et du coup mais parce que l'idée c'est vraiment de travailler aussi cette dimension artistique, mais aussi de se sentir un peu comme chez soi dans le festival.
2: Oui.
4: Donc il va y avoir tous ces métiers dont on a parlé, il y aura de la musique tout le temps, il y aura du spectacle vivant, et en fait l'idée c'est de se sentir un peu comme chez soi, comme dans son salon. Donc c'est pour ça qu'on essaye d'habiller l'ensemble de l'espace avec du mobilier un petit peu vintage, du tapis, des canapés,
2: c'est très rigolo,
4: tables en bois, etc. Donc c'est lourd en organisation, hein, et encore une fois on ne peut que remercier, on le fait tout le temps, mais la mairie de Biodos pour sa disponibilité et en particulier ses services, parce que du coup c'est quand même l'équipe des services techniques qui fait l'essentiel des allers-retours pour aller chercher tout ce matériel là avec
2: de mémoire Jean-Marc Lard, et il a déplacé un tabouret l'année dernière, hein, quand même.
4: Deux.
2: Ouais. Ah oui, vous l'aviez chopé.
4: Et du coup, c'est aussi ça qui fait que c'est un endroit où on va se sentir différemment, d'ailleurs. Et il y a aussi deux autres choses sur lesquelles je veux quand même revenir, et qui vont aussi être un marqueur important de la journée. Le premier, c'est qu'on a réalisé pour cette édition un fanzine.
2: J'allais y venir.
4: Qui a été réalisé par Héritage et qui va raconter l'itinérance et la journée d'une manière un peu originale, très esthétique et très douce et belle. Et donc on a réalisé ce fanzine sous forme de carte routière et qu'on va distribuer aussi et présenter gratuitement là sur le festival. Et ça va contribuer aussi à cette atmosphère et à cette énergie très particulière qui va marquer la journée. Et il y aura un dernier sujet, mais je vais te laisser la parole, Claude.
2: T'as remarqué, j'ai que la bouche ouverte.
4: Tu as la bouche ouverte, mais il faudra quand même parler d'un autre projet. C'est un projet avec les jeunes qu'on a mené et qui va être en ouverture même du Festitruck. Mais c'est pour ça que c'est peut-être bien de terminer dessus.
2: Voilà, on parlera de ça justement pour clore l'émission. Avant, je voudrais qu'on parle de cette jeune femme, Sabrina, qui était présente en 2025 déjà, avec un stand lors de ce Festitruck, où elle apparaissait comme un écrivain public, comme quelqu'un qui aide les gens à réaliser l'écriture d'un sujet qui leur tienne à cœur. Ils partent dans les sens qu'elle veut. Et lors de ce passage, beaucoup de monde s'était arrêté à ce stand. Elle avait échangé avec beaucoup de monde. Et cette année, Sabrina, visiblement, revient avec une idée originale. Mais au cours de l'année, cette femme, elle explose d'idées, car elle a été récemment également, je crois que c'était sur Mont-de-Marsan, amenée à présenter un livre qui faisait jusqu'à 35 mètres de long. C'est ça, elle avait trouvé un façonnier en Belgique qui avait réussi à mettre en place ce livre. Comment la connaissez-vous, cette personne ?
4: Je la connais bien parce que c'est mon épouse. Et en effet, c'est quelqu'un de formidable.
2: Très inventive.
4: Autrice, documentariste, et puis elle fait de l'accompagnement en effet à l'écriture. Mm-hmm. Donc en l'occurrence, ce livre-là, c'est un Leporello qu'elle a imaginé et qu'elle a exposé en Belgique et dans le Pays Basque, à Saint-Jean-Pied-de-Port. Mm-hmm. En l'occurrence, l'année dernière, elle a travaillé avec nous pour réaliser des portraits d'itinérants et de personnes qui sont connectées à l'itinérance. Mmh. Ça a fait l'objet d'une belle exposition l'année passée. Et cette année, on lui a confié donc la réalisation de ce fanzine donc, qui s'appelle Camtar, magazine sous forme de gazette, on va dire, pour faire simple, sous forme de carte routière.
2: Mais ôte-moi d'un doute, j'ai lu que tout le monde allait pouvoir repartir avec.
4: Et tout le monde pourra repartir avec.
2: Mais
4: en effet,
2: si nous sommes 12 000, 15 000.
4: Et dans ces cas-là, on va organiser des batailles de pouces pour que ceux qui gagnent repartent avec.
2: L'idée, c'était aussi de pouvoir
4: raconter l'itinérance un peu différemment. On lui a vraiment confié la ligne éditoriale. Et ça, en tout cas, on est très fiers, nous, de cette nouveauté-là et de ce fanzine qu'on est ravis de pouvoir présenter samedi. Et du coup, samedi, sur le stand d'héritage, il y aura ce fanzine que chacun pourra feuilleter ou récupérer. Ils seront aussi en taille géante, en fait. On en a fait le recto et le verso en taille géante pour qu'ils puissent être présentés aussi, parce qu'il y a tout un travail, y compris d'architecture, de ce fanzine-là qui est intéressant à présenter. Et puis, il y aura des machines à écrire, comme l'année passée, pour qu'on puisse interagir aussi et puis écrire ses commentaires, son avis sur le FestiTruck sur machine à écrire. Oui. On a préféré les machines à écrire au QR code, parce qu'on se dit que c'est quand même toujours plus intéressant.
2: C'est clair.
4: Ça me permet de faire une petite anecdote, c'est que l'année passée, il y avait déjà les machines à écrire. Et en fait, suite au FestiTruck, il y a une petite fille, je crois même deux, Sabrina me disait, qui ont demandé une machine à écrire à Noël. Et on trouve que c'est quand même plus cool que demander le dernier iPhone.
2: iPhone, voilà. Ça c'est clair. Alors, je voudrais aussi qu'on donne un coup de chapeau, et je pense que Bernie, il sera tout à fait sensible. Vous allez avoir la présence d'une radio itinérante sur place. Bien que ce soit des concurrents à nous et que vous nous ayez jamais proposé d'être présent sur votre manifestation, néanmoins, il va y avoir une radio locale itinérante.
4: C'est bien, on sent que le temps monte, ça commence à être intéressant. Oui, tout à fait. Et pourquoi est-ce qu'on les a sollicités et on les a resollicités cette année? C'est parce que justement, c'est une radio itinérante. Et dans radio itinérante, et il y a itinérante.
2: Et ben nous, on peut l'être avec Bernie, itinérant. Mais
4: eux le sont au quotidien. Et en fait, le truc, c'est que c'est une belle radio associative aussi.
2: Ouais,
4: et merci d'en parler, qui passe une bonne partie de son temps à aller dans plusieurs villages en fait, des Landes, chaque fois différents.
2: Upshot Radio,
4: tout à fait, qui est basé à Rion-des-Landes, pour aller raconter la vie d'un village un peu différemment. Donc, ils s'installent 3 jours dans un village, ils rencontrent les habitants, ils parlent avec eux et ensuite, ils organisent un plateau live en direct.
2: Les gens ont eu beaucoup de plaisir à passer sur cette antenne pendant la journée de l'année dernière.
4: On les connaît depuis longtemps, on a déjà fait des choses avec eux dans d'autres communes et on échange même parfois sur des villages qui nous semblent intéressants ou autres, etc. Et donc, pour eux, un événement comme ça, on ne pouvait pas le faire sans eux. Et donc, ils occuperont un plateau radio avec un live et puis du micro-trottoir aussi. Ils ont interrogé toute la journée des festivaliers, des acteurs du festival. Et leur présence, elle est chouette et intéressante dans le thème aussi.
2: J'avais besoin de parler d'eux parce que d'abord, je les ai vus travailler. Et ensuite, c'est assez chouette que ce soit transmis par une radio.
4: Tout à fait.
2: Jean-Marc.
3: Oui.
2: Pardon. Mais ce festival... Il s'est capillarisé sur le sol, il est arrivé jusqu'à des gens qui s'occupent de la jeunesse et de la façon dont les jeunes peuvent s'occuper en loisirs créatifs et tout ça. Il y a un truc de fou cette année avec les trucks et les enfants de la commune soit de Saint-Martin-de-Seignan, soit de Hondre, je ne me souviens plus, mais de la communauté de communes.
3: Voilà. Cet été, les points info jeunes de Saint-Martin, de Hondre ont été mobilisés justement pour créer des trucks miniatures, enfin miniatures, pas si miniatures que ça. Puisque tout a été fait avec des matériaux recyclables. Mm-hmm. Bon, le gros de la charpente,
2: ben, c'est un caddie.
3: C'est pire que ça. C'est les containers à ordures ménagères du sitcom Côte Sud des Landes, dont je suis vice-président.
2: D'accord, hein. Donc tu en as détourné deux, trois.
3: Il y en a quatre, je crois, même quatre, parce qu'ils sont, reliés. Bon, évidemment, on ne les reconnaît plus, on ne les reconnaîtra plus, puisqu'ils ont, ils sont complètement
2: customisés,
3: etc. Donc c'est vrai qu'on est très fiers. Ces jeunes-là ouvriront le Festitruck. Ils auront derrière eux donc une fanfare et ce sera vraiment magnifique de les accueillir et de les mettre à l'honneur parce que c'est vraiment fantastique. D'ailleurs, c'est vrai qu'on s'interrogeait sur le devenir de ces trucks. Qu'est-ce qu'on allait en faire après? Eh bien, en fait, tout le monde aujourd'hui se les jalouse.
2: Ouais, elle était chaude, la conférence de presse là-dessus.
3: Elle était chaude.
2: C'est parti dans tous les sens.
3: Tu as vu, hein.
2: Et que je te la vends aux enchères non, elle est à nous. Que...
3: Et finalement, elle reviendra au point d'info jeune.
2: D'accord. Donc, ils vont pouvoir l'utiliser lors d'autres manifestations.
3: C'est à eux, c'est leur propriété intellectuelle. Donc, voilà.
4: Exactement.
2: Est-ce que, Pierre, tu vas les signer? Est-ce qu'il y aura un autographe de Pierre et de Johan, voire même de Jean-Marc, sur une des, sur la porte avant d'un des trucks?
4: Non, ce n'est pas prévu. Il y a déjà le nom de tous les jeunes qui ont contribué à leur réalisation.
2: Ouais.
4: Et c'est bien là l'essentiel.
2: Ils seront là,
4: tout à fait. C'est eux qui vont présenter du coup leurs travaux et leurs réalisations.
2: C'est à l'ouverture ou on aura l'occasion, si on arrive à 17h, de les voir?
4: Alors les deux, c'est à l'ouverture. On va ouvrir en fait le Festitruck avec ces deux mini-trucks réalisés par les jeunes du Seignanx, avec un temps dédié. Et puis ensuite, on les positionnera sur un lieu. Enfin, on va en fait les positionner sur deux lieux, puisqu'il y en a deux. On va en mettre un de chaque côté pour que sur toute la journée, on puisse quand même aller les voir, les observer et puis lire l'étendue du projet qu'il y a eu autour de ça avec des panneaux dédiés.
2: Ça va être vraiment un super moment. Je rappelle à tous ceux qui nous écoutent, nos auditrices et nos auditeurs, que cet événement, il va avoir lieu le 10, c'est samedi. Ça commence à partir de 10h. Maintenant, vu le monde que l'on attend, venez vers 8h15, 8h20. Jean-Marc sera déjà sur place, il vous fera garer parce qu'il aura son boulot de placier pour que les voitures ne viennent pas gêner le centre de sa commune. Et puis, vous aurez toute la journée pour découvrir des choses surprenantes. Pour mémoire, parce que je me souviens d'avoir été là-bas, il y a un truc d'une opticienne, il y a un truc d'avocat. Il y a des trucs, vous êtes parfaitement surpris par l'offre qui est proposée. Est-ce qu'on peut imaginer que, on l'a dit au début, Pierre, il n'est pas tenté de revenir une troisième fois à Biodose, mais est-ce que la roublardise de Jean-Marc Larrey fait qu'il a trouvé un système pour que la troisième édition soit quand même à Biodose?
3: Non. Je pense qu'aujourd'hui, ce qui fait le charme effectivement de ces festi-trucks, c'est qu'ils soient amenés à se déplacer. Et il est normal que d'autres communes, d'autres régions d'ailleurs, de notre belle France, profitent d'un événement comme ça. Moi, j'avais proposé encore une fois à Pierre, Johan et Alex, bien évidemment, de venir amener mon témoignage sur des communes qui pourraient être frileuses, parce que vraiment, c'est quand même un très bel événement. C'est vrai, c'est du travail d'organisation, mais les organisateurs, effectivement, amènent un travail très, très important sur l'organisation. Mais bon, non, je pense qu'il n'y aura pas de troisième année. Et puis, les organisateurs, ce n'est pas vraiment dans leur cœur de métier, ça.
2: Est-ce qu'Alex sera là, puisque lui aussi a l'habitude d'être absent?
3: S'il ne manque pas le train.
4: C'est ça qui est chouette avec Alex, c'est qu'on ne sait jamais.
2: On ne sait jamais. Il sera là le 8, je suppose.
4: Oui, bien sûr. Non, il arrive mercredi et il restera.
2: Vous avez pris nous pour
4: participer, pour plus que participer d'ailleurs. On sera vraiment un peu au four au moulin tous les trois et avec toute l'équipe à côté de nous aussi pour que tout ça se déroule de la meilleure des façons.
2: C'est une habitude dans cette émission, enfin en tout cas celle que j'ai la chance d'organiser en compagnie de mon Bernie. Quelle est la question à laquelle tu aurais aimé répondre que je ne t'ai pas posée? Est-ce qu'on a fait le tour de tout? Est-ce que tu es content de cet entretien, Pierre? Ou est-ce que tu as encore quelque chose sous la pédale? Pas de cris, pas de choses, pas de véhémence, pas de... des choses saines, des choses apaisantes, tranquilles?
4: Écoutez, non, parce qu'à chaque fois qu'on vient là, on est bien reçu et on a le temps aussi, et ça c'est suffisamment aussi rare pour être apprécié de parler de tout ce qu'on veut. À chaque question qu'on a eue, en tout cas quand il y avait des petits points que je voulais soulever, j'ai eu l'occasion de le faire, donc non, c'était un très beau moment. Et puis je vois pas grand chose de plus à dire que le fait qu'on sera ravis de vous accueillir toutes et tous samedi pour profiter ensemble de cette belle journée. Qui sera en effet sous le soleil.
2: On viendra. Jean-Marc, le 10 octobre 2027, tu vas avoir la larme à l'œil.
3: Ben, certainement, certainement.
2: Hein? Où est-ce que tu vas aller passer ta journée? Tu me diras que ce sera un vendredi, puisqu'on sera monté d'une journée dans le calendrier. Qu'est-ce que tu vas faire le vendredi 10 octobre 2027?
3: Mais j'en sais rien. Je serai peut-être au
2: Festi-Truck de Saint-Martin-de-Seignan.
3: Non, peut-être pas de Saint-Martin, même si effectivement nos collègues étaient favorables à accueillir. Bon, mais c'est vrai que j'irai peut-être en Normandie ou pas en Bretagne, qu'ils ont l'habitude, non. Ou peut-être en Savoie ou je ne sais où, un endroit sympa, j'espère, pour aller voir si nos collègues élus font aussi bien que nous.
2: Okay. Le générique de cette émission est reparti. Bernie, qui est le maître des horloges, est en train de nous indiquer que cette émission se termine. Vous aurez l'occasion de la réécouter tout à l'heure. Et je vous remercie d'avoir été à cette écoute.
3: Merci,
2: je vous remercie.
3: Merci à toi, Claude.
2: Merci à nos deux invités d'avoir pris le temps. Je sais qu'ils n'en ont pas beaucoup. À très très bientôt. Et on y sera, nous. On y sera le 10, je te promets, Pierre. On y sera.
3: Merci.
4: Avec plaisir. Bonne journée à tous.
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1: Il est 11h.
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0: Et bonjour, quel plaisir de se retrouver. On va parler conso et je suis accompagné par Serge, mon colistier, hein, et puis bah, bien sûr par Claude, tout le monde connaît, que tout le monde connaît. Et aujourd'hui, alors un coup de gueule d'abord, sur la garantie or. Vous achetez une voiture, on vous dit vous avez garantie or pendant un an. C'est tranquille, pas de dépenses, s'il y a une panne, etc. Oubliez une chose, c'est que c'est pas vrai. Parce que dès l'instant où vous avez un problème de batterie, on vous rappelle à l'ordre en disant « Mais ce n'était pas dans la garantie pour un an de garantie. » Or, quand on achète d'occasion, ça quand même, c'est une mauvaise nouvelle. Enfin bon, passons. Et puis, deuxième coup de gueule, si vous avez une voiture électrique, demandez bien la consommation. Parce que entre ce qui est vendu, par exemple, 500 km, vous faites de l'autoroute, vous descendez tout de suite à 300 km. Et là, ce n'est pas du tout la même chose parce que sur route, vous êtes obligé de faire le plein de batterie. c'est un cuisinier qui vous parle. Et donc, vous faites le plein de la batterie et à ce moment-là, ce n'est pas du tout le même prix que si vous faites chez vous puisque quelquefois, vous atteignez la somme de 0,44, ce qui n'est pas donné. Voilà, c'était les deux coups de cœur. Et de mauvais cœur que je voulais dire. Ça vous est arrivé, Serge ou Claude, ce genre de mésaventure, la garantie or et puis électrique,
1: Ni l'un ni l'autre.
2: La voiture électrique, bon, je ne suis pas à l'antenne, donc ce n'est pas grave.
0: Si, tu es à l'antenne.
3: Ah, je suis à l'antenne maintenant. Ah, voilà, maintenant je suis à l'antenne.
0: Bah oui. c'est comme les petits grillons. Hein.
3: L'électrique, non, parce que je ne m'y colle pas. Je suis toujours avec les carburants, oui. Ouais. Et quant à la garantie or, j'ai jamais eu l'occasion de l'utiliser.
0: D'accord. Moi non plus. Enfin, j'aurais voulu être. Allez, on passe. On va parler aujourd'hui.
1: Mais ne t'en fais pas, tu ne l'es pas.
0: Oh. Et pourtant, je m'étais réduit au silence parce que. Bon, passons. On va parler aujourd'hui d'un thème qui est quand même pertinent, me semble-t-il. Parce que beaucoup d'actualités, c'est le détatouage. On connaît les gens qui sont tatoués. Est-ce que dans la salle, dans le studio, il y a quelqu'un qui est tatoué? Enfin, oui.
1: Non.
0: À toi ou à toi?
1: Non.
0: Tatoué à moi ou
1: non,
0: tatoué
1: non,
0: à toi?
1: Ni, non,
0: t'es
1: pas tatoué. Pas tatoué.
0: Bon, bah, tant mieux, parce que vous n'êtes pas représentatif de ce qui se passe en France. Car il faut savoir quand même que pratiquement, vous avez 30%. Des jeunes de moins de 30 ans qui sont tatoués. 30%, c'est quand même énorme.
3: Et beaucoup de femmes.
0: Et peut-être beaucoup de femmes.
3: Et sûrement beaucoup de femmes.
0: Ah voilà, je préfère.
1: Certainement
0: sûrement.
1: Beaucoup de femmes.
0: Ouais.
3: Et essentiellement des femmes.
1: C'est vrai. Non mais oui, tu as raison.
3: Bah oui, dans ces générations-là.
1: De plus en plus.
0: J'ai le droit à un duo, là, Dupont et Dupont.
3: Le problème, c'est que tu es en face de deux jeunes oui, et que nous, on suit un petit peu notre génération.
0: Mais vous n'êtes pas tatoué.
3: Non, pas tatoué.
0: Et ben voilà, ce qui est tatoué.
3: Et tamoué. Bon.
0: Et par contre, ce qu'il faut savoir, sur l'ensemble des personnes tatouées, 20% regrettent d'avoir un ou deux plusieurs tatouages sur eux.
1: Ton sondage, il est fait de quand, là de...
0: Ah, bah,
1: il doit dater, je pense.
0: Ah,
1: parce
0: pas
1: que...
0: du tout. Pas du tout.
1: C'est-à-dire
0: pas du tout. Il est d'octobre, septembre 2026.
1: Ah bon
0: oui.
1: Il y en a déjà 30% qui...
0: Je répète, sur les personnes tatouées, il y a 20%
3: qui regrettent
0: un ou plusieurs tatouages.
3: Mmh. Bah, c'est vrai que
0: c'est logique.
3: Ça a toujours été la blague, Patrick. On en parle hors antenne souvent pour rire. Mais quand tu as mis sur ton avant-bras à Jacqueline, que j'aime tant, et que tu en es à ton troisième divorce, c'est embêtant, quoi.
1: Ouais, oui. Enfin, ça, c'est le genre de tatouage, je pense, ça commence à dater. C'est plus le genre de tatouage qu'on fait aujourd'hui.
0: Ben non,
1: quoi.
0: Regarde, Serge, il y a à Marc
1: je
0: pour
1: pense.
0: La vie. Donc, c'est vrai qu'il est quand même gêné parce qu'entre-temps, il s'est marié, donc ça pose...
1: Parce que là, je trouve que les tatouages qui sont faits en ce moment avec les couleurs et tout, c'est magnifique, quoi, ce qu'ils
0: ont
1: fait.
0: C'est vrai, on va y revenir. Ah oui, là, attends.
1: Voilà.
0: Les goûts d'aujourd'hui ne sont pas ceux de demain.
1: C'est pour ça que je pense que le sondage, moi, c'est plutôt
0: non.
1: les goûts de demain, d'hier.
0: Pas
1: enfin,
0: du tout, pas du tout.
1: Ils ont interrogé les gens qui ont 60 ans, je suis d'accord.
0: Je répète ce que je disais tout à l'heure. On a sur l'ensemble des personnes tatouées,
1: De quel âge
0: de tout âge.
1: Pas, non, c'est pas représentatif.
3: Je te l'avais dit de pas l'inviter.
0: Non, oui, c'est vrai. Parce qu'il est quand même plus fort que les sondages.
3: Mais c'est pas ça, c'est un contradicteur né.
1: Moi, j'aimerais bien savoir le l'âge des gens qui ont été.
0: Eh bien, je te dis que le problème, c'est pas un problème. Ce que je voudrais aborder aujourd'hui, si on en a le temps, c'est le détatouage. Je dis simplement qu'il y a à peu près 30%, 25% des moins de 30 ans qui sont tatoués. Et sur l'ensemble des personnes tatouées, l'ensemble, tout sexe et âge confondu, je me répète pour pas être contredit dans deux minutes,
1: j'ai compris.
0: Il y a 20% ouais. qui regrettent de l'être.
1: Mais moi, suis sûr que dans ces 20%, ce n'est pas les 25 à 30 ans que tu dis.
0: Selon le Haut Conseil de la Santé publique.
4: Mais si je puis me permettre, non, dans les 20% dont il parle, ça n'englobe pas essentiellement que la tranche d'âge que tu évoques.
1: C'est tous les âges. J'ai bien compris. Sûr. Mais moi, je suis sûr que la majorité des gens qui veulent plus de leur tatouage, c'est des gens qui sont plus âgés que de 25 à 30 ans.
0: Non.
1: Génération, moi, j'en connais plein. Effectivement, à l'époque où ils se sont fait le tatouage, ça bavait, c'était pas beau, et maintenant ils veulent se l'enlever.
0: Bien, Serge, nous avons compris. Nous te remercions.
1: C'est mon opinion.
0: Et c'est ton opinion, et on va la démontrer bientôt.
4: Voilà. L'information n'est pas une opinion.
0: Alors, les tatoués.
4: Ça, c'est France Inter qui le dit.
0: Seraient-ils plus versatiles qu'autrefois? Eh bien, il faut savoir que la personne qui veut se faire tatouer, eh bien, répond à une envie pressante de l'instant. Pour ça que ton argument n'est pas tout à fait juste, parce qu'à l'heure actuelle, les personnes qui se font tatouer se font tatouer d'une manière instantanée. Ils ont une envie, et comme à l'heure actuelle, dans chaque ville pratiquement, il y a un ou plusieurs salons de tatouage, c'est très facile, comment dire, de se faire tatouer. Avant, c'était très compliqué, parce que la technique était différente et tout. Maintenant, ça répond à une pulsion. Et les jeunes sont plus impulsifs que les anciens.
3: Oui, et dans les salons de tatouage, Patrick, tu as raison d'en parler, il n'y a pas une échoppe de libre. Quand les portes s'ouvrent, les gens se précipitent chez les tatoueurs et ils sont tous occupés à tatouer pendant la matinée et puis après dans l'après-midi. Oui.
0: Et du reste, les dessins qu'ils font sur le corps sont splendides.
3: Enfin, oui, alors justement.
0: On va y revenir.
3: On va y revenir, mais je voudrais interviewer Bernie, qui est le spécialiste aujourd'hui, ce matin. Non, cinéma. Quel est ce film dans lequel
0: tatoué.
3: Jean Gabin avait un Modigliani
4: tatoué
3: dans le dos?
0: Le tatoué.
3: Et c'était la première fois qu'en grand public, on apercevait un tatouage aussi beau dans tout le dos de Jean Gabin. Je rassure les aficionados, il n'avait pas de tatouage de Modigliani dans le dos. Non. C'était du cinéma.
4: Et d'ailleurs, à notre fête de Côte des Femmes, le 19 septembre, nous avions une tatoueuse éphémère avec un système. C'était assez rapide et c'était assez bien fait quand même.
0: Et c'est vrai qu'à l'heure actuelle...
4: Ah oui, Serge, tu n'étais pas là, malheureusement.
0: Mais parce que ce n'était pas dans ces statistiques. et donc, les jeunes sont plus spontanés, plus impatient et quelquefois justement passer cette envie, tout d'un coup il se retrouve avec un regret a posteriori. Voilà, et ça c'est moins valable pour une personne un ancien, si tu veux mon avis. Bien. Et pourquoi est-ce que les jeunes ont tellement envie, comment dire, de se faire tatouer? Parce qu'ils ont l'impression de grandir. Le tatouage les fait grandir, les fait vieillir, si on préfère, et aller dans le... Alors, par contre, à ce moment-là, il faut savoir que les goûts changent. Et le résultat, c'est que le détatouage s'emballe. Il y a beaucoup plus de détatouages aujourd'hui, et pour Serge, qui adore les statistiques venant de lui-même, eh bien, vous avez, à l'heure actuelle, ça génère 1,290 milliards de dollars en 2025, et on perçoit que d'ici 2034, il y aura à peu près 5 milliards réservés pour le détatouage. Ça veut dire que...
3: Docteur, est-ce que cette...
0: 33.
3: Est-ce que cette légende est vraie? Est-ce que c'est très douloureux?
0: On va y venir.
3: Plus douloureux que le tatouage en lui-même?
0: Je ne réponds pas tout de suite.
3: D'accord.
0: On va y revenir parce que...
3: Même sous la torture.
0: La torture, c'est déjà se faire des tatouages. déjà se faire tatouer, c'est une torture.
3: Oui, c'est clair.
0: Et après, donc, alors, attention, il y a, alors, on va voir aussi on se fait tatouer. Et après, on va se faire des tatouages. Alors, il y a plusieurs techniques. Hein.
3: Il,
0: y a
3: la technique il vaut mieux hein, se faire des tatouages une fois qu'on a été tatoué.
0: Parce qu'avant,
3: ça ne sert pas à grand-chose.
0: Oui, mais on peut anticiper.
3: Oui, peut-être que Serge a une statistique sur les détatoués, avant tatouage.
0: Est-ce que tu as les statistiques pour le détatouage des non-tatoués? Soyons clairs.
1: Si on ne peut plus débattre, alors...
4: Ah, oui, on est plus rigolo que certains débats à la télé. Hein.
0: Oui, ça vaut mieux.
3: On n'est pas stagiaires, nous.
0: Hein. Non, c'est vrai. On l'attaque et basse.
3: Fourbe.
0: Comment t'appelles-t-elle? Eh bien, il y a plusieurs techniques pour se détatouer. La première que je vais évoquer, c'est le laser. Mm-hmm. Alors, le laser, c'est une technique courante et efficace. Ça, faut le dire. Repose sur la complémentarité des couleurs. Justement, on arrive. Parce que chaque couleur a une longueur d'onde spécifique. Par exemple, si on envoie de la lumière verte sur un tatouage rouge, le vert est absorbé par le rouge. Il faut le savoir. C'est leur technique. Et donc, pour pouvoir enlever, non pas, comment dirais-je, un tatouage en noir, mais en couleur, eh bien, il faut avoir plusieurs lasers avec des longueurs d'onde différentes pour pouvoir pulvériser la goutte d'encre. Parce que ce qu'il faut savoir, c'est que le laser ne brûle pas les gouttes d'encre, il les pulvérise. Et les grosses gouttes deviennent des poussières de gouttes.
1: C'est éliminé par les urines.
0: Et exactement, et c'est les urines qui vont éliminer le trop-plein d'encre. Donc, quand on fait pipi, on jette l'encre.
3: Mmh. Oui, tous les marins font ça.
0: Alors, hein. Ça fait plaisir, Claude.
1: Tous les marins font pipi.
3: Par-dessus bord, oui.
0: À condition qu'ils soient tatoués.
3: Oui, aussi.
0: Si pas tatoués,
3: c'est quand même eux, qui, avec les bikers, dont fait partie notre Sergio, qui ont lancé cette mode. Hein, le Popeye.
4: Les chipirons, ils sont pas tatoués.
3: Ah non, pas les chipirons. Non,
4: ils rejettent de l'encre. Pas tatoués, les chipirons.
0: Là, tu nous sèches.
4: Ah, bravo. Bravo.
3: Bon. Moi, en tout cas, ça me fait augmenter le poulpe.
4: Vous êtes des cracks.
0: Ouais, moi, j'irais plutôt des requins. Alors, il n'empêche que... pour éliminer, donc, c'est par les urines. Et il ne faut pas se mentir, le détatouage au laser est de plus en plus probant. Il n'en reste pas moins que c'est long et douloureux. Il faut le savoir. Et un détatouage nécessite plusieurs séances, voire entre 3 séances, voire 15 séances. Ça veut dire que ça doit être fait par un médecin. Parce que si vous rentrez dans une
3: boulangerie,
0: on vous roule dans la farine. Il faut le savoir. Il faut que ça soit un médecin. Et en conséquence, vous avez quelquefois 20 séances, voire plus. Et c'est quand même douloureux.
3: Donc, mais où trouvent-ils l'argent, tous ces gens qui cherchent à se faire détatouer? Parce que tatouer, ça coûte de l'argent.
0: Oui, mais ils écrivent des livres.
3: Ah oui, aussi.
0: Oui, parce que à l'encre.
4: Alors celle-là, on ne va pas la retenir.
1: On prend en montage.
0: Montage au besoin si on ne pas perdre trop de temps. Non, mais... donc, quelquefois, il faut plusieurs années, j'ai bien dit plusieurs années, avant de venir à bout du tatouage. La séance doit être espacée entre chaque séance de 1 à 2 mois.
3: Waouh !
0: Oui. Et le temps, de laisser la peau enflammée se réparer. Parce que si une longue vous brûlez quand même. Hein. Donc, la peau s'en ressent.
3: Ça doit dépendre du format du tatouage.
0: Exactement.
3: Oui, tu n'as que deux lettres, ça se fait vite. Mais
0: ça, c'est...
3: si tu as un dragon en train de traverser le 13e arrondissement avec des danseuses autour, ça, c'est peut-être plus long.
1: Avec plein de couleurs.
0: C'est pour ça que je disais que ça peut nécessiter entre 3 et 20 ou plusieurs années. Et, quelqu'un enlève... et c'est le schéma, bien sûr, la grandeur, mais aussi le nombre de couleurs. Parce que ce n'est pas du tout la même chose, on va le voir un petit peu par la suite. Mmh. Et bien sûr, le prix, quelquefois, c'est 10 fois le prix du tatouage.
3: Oui, donc, c'est hallucinant.
0: C'est hallucinant, je crois qu'on ne s'en rend pas compte. Donc ça peut représenter plusieurs milliers d'euros au total. Et donc à peu près, s'il y a 21 séances de tatouage, c'est réalisé à peu près sur 3 ans. Et il faut débourser à peu près 5 250 euros. Bravo. Et puisque chaque séance est facturée entre 100 et 500 euros. Tout dépend, comme on disait tout à l'heure, de la taille, de la complexité avec l'encre. Et donc, et aussi le fait que ça soit un médecin qui fasse l'opération, entre guillemets. Et parce que c'est une obligation. Et chaque fois, d'ailleurs, il faut savoir que c'est douloureux et long, mais quand le travail est entamé, il est très difficile de l'arrêter. Parce que ça provoque sur la peau des réactions, des catastrophes. Mmh. Et donc, le tatouage va se détériorer. Il se détériore avant de disparaître.
3: On ne pourrait pas plus facilement, en chirurgie,
0: faire
3: l'ablation de la peau.
0: Je te ferai la peau.
3: Oui, par exemple.
0: D'où l'expression, je te ferai la peau.
3: Je te ferai la peau, oui, parce qu'au scalpel, ça doit être facile de faire un petit rectangle ou un petit carré.
0: Et la peau, tu la cherches où? Tu prends de la peau tatouée, mais tu retournes la peau. Donc, elle n'est pas tatouée. Ou alors, non, mais c'est pas faux, mais je pense qu'ils ont déjà eu l'idée. Et je pense que...
3: Ça ne marche pas.
0: Il faut trouver un endroit où on peut faire un prélèvement de peau pour pouvoir mettre la...
3: Je vais te dire, Patrick...
0: On découpe et on remplace.
3: Mais je vais te dire, Patrick, pourquoi j'ai eu cette idée, pourquoi ça m'est passé par la tête comme ça.

0: le temps.
1: C'est une bonne idée.
0: Merci,
1: simplement,
0: docteur.
1: Je crois que le problème, c'est que est-ce qu'un chirurgien qui se retrouverait, parce qu'il faut la chirurgie plastique.
0: Ah oui, complètement, hein, oui.
1: Est-ce qu'un chirurgien plastique accepterait de se mettre dans le cas où il faut enlever une grande partie de peau quand même, hein? Parce que si c'est un dragon chinois...
0: C'est pas au niveau de l'épaisseur. Oui, mais c'est pas au niveau de l'épaisseur.
1: C'est le derme, c'est pas l'épiderme. Donc le problème, c'est en enlevant, il faudrait enlever à ce moment-là le derme et l'épiderme peut-être.
0: Peut-être, oui.
1: Donc le problème, c'est que... auditeur, si vous avez une idée chirurgicale possible à nous soumettre...
0: Un médecin qui nous écoute, par exemple.
1: Un médecin qui nous écoute, soyez le bienvenu. Mmh. Hein, parce qu'eux connaissent mieux la musique que nous.
0: C'est sûr.
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1: Et oui, et nous sommes toujours à Seignas pour pouvoir se faire détatouer. Alors, comme on l'a vu tout à l'heure, c'est une technique, comment dire, pas facile. Et là, on est, vu le prix que j'ai indiqué tout à l'heure pour plusieurs années, ça peut aller jusqu'à plus de 5000 euros. Là, donc, le fait de vouloir se détatouer, va être conditionné par le prix et par l'efficacité. Or, le problème, c'est que il y a des prix qui peuvent céder.

0: réduire. Mais par contre, le problème, c'est que si les médecins, s'il n'est pas médecin, c'est illégal, mais il y a des officines, hélas, qui prennent le risque de ne pas le faire faire par un médecin, eh bien, le laser est donc beaucoup moins puissant et il ne faut pas s'étonner si les résultats sont médiocres. Ce qu'il faut savoir, c'est qu'à l'heure actuelle, vous avez plusieurs officines, on les nommera peut-être, on verra. Les lasers performants, il faut compter quand même pour un laser performant, il faut quand même compter sur plusieurs dizaines de milliers d'euros de laser. Et en plus, il faut que le laser soit équipé pour pouvoir avoir des longueurs d'onde dédiées, comment dirais-je,
1: à la colorimétrie.
0: Et si la colorimétrie est constituée de deux couleurs, ce qui peut se faire, ça peut être du violet, donc du bleu et du rouge, à ce moment-là, c'est encore beaucoup plus difficile parce que c'est un mélange de couleurs. Donc, il faut savoir que le picoseconde, c'est-à-dire le laser dernière génération, il faut quand même savoir qu'il vaut. Il coûte 100 000 euros. Donc, c'est quand même pas tout à fait négligeable. Donc, le problème, c'est que vous pouvez très bien avoir des brûlures si c'est mal fait ou par des gens qui ne sont pas habilités à manipuler des lasers.
1: C'est vraiment une des angoisses de ce que représente le tatouage dans l'esprit des gens, lorsqu'on n'est pas dedans et qu'on ne le pratique pas. Comme ça, à brûle pour point. On a cette image du tatouage qui est dangereux, qui pourrait être mal fait si on se trompe d'officine et qui effectivement provoque de la douleur et puis surtout un intérêt limité dans le temps. Ouais. Puisque tu es en train de le dire, c'est tout le thème de l'émission. Aujourd'hui, si on en est au détatouage, c'est que les gens qui ont été sur cette pulsion se sont rendus compte qu'il y avait quelques inconvénients. Parce qu'on n'a pas encore parlé du vieillissement de la peau, mais quand on voit toutes ces jeunes personnes se faire tatouer à l'âge entre 16 et 20 ans, par exemple, c'est un exemple, j'aimerais les revoir à 75 ans avec la peau qui a changé de tessiture et de tension.
0: C'est-à-dire que la jeune fille est devenue très vieille.
1: Aussi.
0: Elle a beaucoup ridé. Non, mais
1: bon, tu me diras que le tatouage disparut dans les plis.
0: Et puis après, on ne sait pas. Est-ce que vous savoir, par exemple, qu'on parle à un gynécologue obstétricien, il va d'abord voir si la jeune femme a un tatouage au bas des reins.
1: D'accord.
0: Pourquoi ? Parce que si elle est tatouée, ils ne prendront pas le risque de lui faire une péridurale.
1: Une péridurale, d'accord.
0: Parce que justement, en faisant la péridurale, ils peuvent à ce moment-là
1: bousculer
0: l'encre. Et donc, ça peut poser des problèmes par la suite.
1: C'est
0: donc,
1: incroyable.
0: Mais on ne sait pas.
1: Alors, tu as des statistiques là-dessus ?
0: Serge, lui qui voit beaucoup de femmes avec des tatouages au bas du dos,
1: ouais.
0: Est-ce que Serge, tu as des statistiques ?
2: Si j'aurais su, je n'aurais pas venu.
0: Ah, oui, il faut assumer. Non. Et je vous rassure, auditeur, Serge, en disant ça, n'est pas sérieux, comme d'habitude.
1: Ben oui.
0: Bon, allez. Et donc, faut savoir quand même que seuls les médecins sont autorisés à utiliser
1: les lasers
0: d'épilation, de détatouage. Et à la différence des lasers d'épilation, puisque dans des salons de beauté, vous pouvez, mais c'est quand même pas du tout la même chose, hein, faire en sorte que les poils disparaissent sous laser, c'est quand même pas pareil que de brûler l'encre sous la peau.
2: Les gens qui ont des officines de tatouage n'ont pas le droit de se servir de détatoueur.
0: Si c'est un médecin, oui.
2: Ah ouais, non, oui, mais en général, c'est pas des médecins, souvent, c'est des gens.
0: On peut avoir très bien un salon de détatouage qui a toute l'organisation.
2: D'accord, si c'est un médecin.
0: Et qui emploie un médecin pour pouvoir faire cela.
2: Ouais.
0: Non, mais
1: ça existe.
0: Mais si vous voulez faire détatouer dans un salon de beauté, entre guillemets, renseignez-vous de savoir celui qui va manipuler le laser est bien, comment dirais-je, recensé comme médecin. S'il ne l'est pas, c'est illégal.
1: D'ailleurs. Il faut pas le voir ranger sa voiture SOS dépannage plomberie.
0: Oui, c'est ça. Ou alors le panneau solaire.
1: Oui.
0: Bon, donc, faut savoir que la durée de la pulsion est longue et donc le laser brûle. Alors, il y a une deuxième technique. La deuxième technique, c'est la technique des tatouages chimiques.
1: Waouh. À l'acide chlorhydrique.
0: Alors, c'est une autre technique, d'ailleurs qu'on trouve souvent chez les salons d'esthétique et chez les détatoires. Le détatouage chimique consiste à injecter de l'acide lactique dans le derme, pas dans l'épiderme, dans le derme.
1: J'ai pour revenir.
0: Oui, alors bah, bon, c'est un autre problème. Hein. Et donc, on injecte de l'acide lactite. Et donc, et le problème, c'est qu'il y a risque entre guillemets, de cicatrice. Et quelquefois, pour le détatouer, ben, ça pose gros problème. Hein, donc. Alors, c'est moins cher, c'est plus rapide que le laser. C'est vendu, j'insiste bien, c'est vendu comme plus naturel. Mais ceux qui la pratiquent disent que cela fait sortir l'encre de la peau par opposition au laser qui se contente de fractionner, de fragmenter, comment dirais-je, l'encre. Alors le problème, c'est qu'en injectant de cet acide, ça va nécroser la peau. Et d'ailleurs, la peau devient scarifiée et devient noire et croûteuse. C'est pas comme du bon pain. Et donc, en conséquence, ben, ça pose d'énormes problèmes par la suite parce que les cicatrices sont très difficiles à pouvoir être récupérées et à être éliminées. Donc, et surtout qu'en plus, ça, contrairement au laser, avec l'acide, ça donne une épaisseur. Et donc là, pour pouvoir effacer totalement le tatouage sur l'encre, eh bien, comme c'est épaisseur, ça laisse, comment on dit, des traces.
1: Au lieu de l'avoir en couleur, tu l'as en relief.
0: Voilà, exactement.
1: Tu as le même tatouage.
0: Et alors ça, c'est bon pour les personnes malvoyantes. Parce que au toucher, ils peuvent supposer qu'est-ce qu'il y avait comme tatouage. Hein. Ouais. Mais bon, je ne suis pas sûr que ça vaille le coup, hein, quand même. Hein. Non. Donc, ça détruit donc les cellules et ça altère forcément, comment dirais-je, la peau. Et ça donne une cicatrice, par contre, qui, elle, est indélébile. Alors donc, le problème, c'est que cette technique chimique, il y a un flou juridique. C'est pas interdit. Alors, les spécialistes souhaiteraient que ça soit interdit, mais ça échappe à tout à fait la législation. Et donc, on en arrive à se dire que un médicament ni un tatouage ne rentre dans le schéma de la définition d'acte médical. À partir, bien sûr, de la technique de chimique.
2: Puisqu'on parle d'acte médical, là, est-ce que le détatouage est pris en charge par la Sécurité sociale?
0: Ah, je ne pense pas.
2: Je pense que non, normalement. Puisque,
0: mais
2: peut-être des exceptions.
0: Est-ce qu'un médecin pour la santé d'autrui va donner une ordonnance ou un acte médical pouvant aboutir à, mais a priori, je serais tenté de dire que c'est pas pris en charge.
2: Ouais.
0: Ce qui me paraîtrait logique.
2: J'ai pas les statistiques, mais je pense aussi que ça ne doit pas être pris en charge.
0: Serge, nous te confions la tâche d'aller chercher les statistiques pour savoir combien de détatouages ont été pris en charge par Amélie.
1: Ouais.
0: Mais remarquez Amélie. Hein.
1: Oui.
0: Bon, c'est vrai, elle peut détatouer quand même, Amélie. Hein. Ouais. Et surtout sa complémentaire, qu'on ne connaît pas d'ailleurs. On connaît Amélie, mais on ne connaît pas sa complémentaire.
1: C'est Virginie.
0: Bon, ouais. D'accord. Donc, le problème, c'est que ces produits chimiques peuvent être un produit cosmétique. Et le problème, c'est jusqu'où ça va. Il faut quand même savoir qu'il y a une centaine de salons qui utilisent cette technique. Et le problème, c'est pas supervisé par des experts qui vont pouvoir déterminer si c'est efficace ou bien ou pas. Alors, vous avez aussi une troisième technique. Donc, vous voyez, je veux dire, je vous déconseille, hein, bien entendu, la technique chimique. Il y a une troisième technique. C'est une technique qu'on voit beaucoup sur le net, parce qu'il faut que la peau devienne nette. Et donc, vous avez des crèmes, et les crèmes sont inefficaces, voire toxiques. Donc, avant de vous lancer dans ce genre de situation, ben, faut réfléchir à deux fois. Alors, vous avez, par exemple, du gel dissolvant pour pouvoir enlever, comment dirais-je, le tatouage. Alors, est-ce que je ne veux pas nommer de crème, hein, parce que dites-vous bien que ne vous laissez pas aspirer par le fait qu'une crème, ça va, comment vous détatouer, et ça vous évitera quand même un coût d'investissement au niveau du laser je parle même pas, comment dirais-je, du produit chimique. Mais c'est vrai que à partir de là, vous avez des crèmes qui tournent autour de 9 euros. Alors c'est tentant entre 5 000 et pour un tatouage grand, long, difficile, avec des couleurs mélangées, eh bien, on se dit qu'à ce moment-là, le tatouage, ça peut être sympa de prendre une crème. Surtout pas, parce que la crème, comme on dirait, est totalement inefficace. Et le problème, c'est qu'elle agit uniquement sur les tatouages de l'épiderme. De l'épiderme. Donc, en superficie. C'est superficiel. Et le problème, c'est que ça ne suffit pas. Parce que le problème de l'encre se situe en profondeur. Alors, pas dans l'épiderme, mais dans le derme. Et donc, alors, ces crèmes, d'où viennent-elles d'après vous ? Serge, quelles sont les statistiques ?
2: De Chine ?
0: Bien ! D'où l'encre de Chine ? Non. Bon. J'ai dû la faire. Oui, opiner du menton. Et non, mais ça vient de Chine, en effet. Mais ça, c'est pas étonnant. Pratiquement toutes les crèmes viennent de Chine, vous vantant le mérite que vous allez pouvoir enlever votre... Et c'est cloche. Pourquoi aller sur le laser alors que la crème suffit ?
2: Oui. Alors, il existe trois cas où les détatouages sont pris en charge.
0: Ah, voilà, regardez.
2: J'ai cherché.
0: Non, c'est un auditeur qui t'a appelé.
2: Pareil, oui, c'est ça, c'est un auditeur qui m'a appelé. Alors, suite à un accident ou un traumatisme, si le tatouage résulte de l'incrustation accidentelle de pigments dans la peau, par exemple des projections de goudron lors d'un accident de la route ou des débris d'explosion, l'acte est considéré comme de la chirurgie réparatrice.
0: Bien sûr.
2: Lors d'un traitement contre le cancer, les radiothérapeutes font parfois des micro-tatouages sur la peau pour cibler la zone à irradier. Si le patient souhaite effacer ses points de repère après sa guérison, le détatouage peut être pris en charge dans le cadre du parcours de soins post-cancer. Et le troisième cas, c'est le préjudice psychologique psychiatriquement documenté. Dans les cas extrêmement marginaux, si le tatouage est lié à un traumatisme grave, comme un tatouage forcé lors de violences ou de séquestration, et qu'il cause une détresse psychologique sévère validée par un psychiatre, une demande d'entente préalable peut être tentée. Voilà.
0: D'accord. Donc, en fait, c'est pas lorsqu'on a, on se fait tatouer volontairement.
2: Non, non. Voilà.
0: C'est, ça peut être une
1: ce sont des actes de la vie qui ont fait que...
0: Et médicalement parlant. Voilà. Alors, c'est vrai qu'on peut avoir des projections de
1: goudron.
0: De goudron, d'acide, etc. Et à ce moment-là, c'est vrai que la tâche est profonde. Donc, en fait, on peut considérer que l'acte médical s'impose. Et alors là, s'être fait séquestrer et tatouer de force, ce qui n'est pas à exclure, hein, parce que dans la tête de certaines personnes... en gros, en disant « je te marque, tu m'appartiens », ça se fait. Et à ce moment-là, ça peut en effet être...
3: Ça existe.
0: Ça existe. Bah, je rappelle que...
3: Notamment dans le milieu de la prostitution.
0: Oui.
3: Normalement, il y a des cas qui sont sortis dans la presse.
2: Et dans le milieu des gangs aussi.
0: Oui. Alors, en France, moins, non, mais ça va le devenir.
2: En France,
0: non, mais
2: pas,
0: au Japon, au Japon, c'est une marque d'appartenance au clan ou au Mexique.
2: Oui, mais dans les gangs,
0: cartels, c'est appartenir à un groupe. Et alors le problème, c'est qu'ils sont aperçus, c'est qu'ils avouent faire partie du gang, et donc pour les retrouver, c'est relativement facile, parce que le problème, c'est on va encourager les personnes peu fréquentables à se faire tatouer, parce que après, pour les reconnaître, ça sera beaucoup plus facile.
1: Bah, dans le milieu carcéral, c'est vraiment quelque chose qui est pratiqué normalement.
0: Oui. Ils appartiennent. Et donc, ça pose quand même problème.
1: Ça a été proposé ici par Bernie au tout début, il y a une vingtaine d'années, pour marquer qu'on était sur Côte-Sud-FM. Il nous proposait un tatouage sur l'avant-bras. On n'a pas tous accepté.
0: Moins drôle, je rappelle, comment dire, que les prisonniers dans les camps de concentration étaient marqués, tatoués, et leur donnaient un numéro. Ça, par contre... c'est un très, très mauvais souvenir.
4: D'ailleurs, dans l'histoire, est-ce qu'on sait si ces rescapés ont réussi, se sont fait détatouer ou pas ? Est-ce qu'on a des informations là-dessus ? Peut-être pas, je ne sais pas.
2: Est-ce qu'on a des statistiques, Pierre ?
1: Patrick, il s'appelle Patrick. Patron.
0: Dis-moi chef, ça sera plus simple.
1: Mon lieutenant.
0: Alors, pour être plus sérieux par rapport à une question
1: lourde,
0: hyper sérieuse et lourde. Non, moi je pense que enfin, moi je l'ai connu autour de moi, les personnes qui étaient tatouées...
1: Pour cette raison-là.
0: Pour cette, oui, pour, parce qu'ils sortaient de concentration et ils sont revenus vivants. C'était très difficile pour eux, à la fois d'oublier leur passé et une vision, comment dire, consciente.
1: Je pense que c'était plus le revivre d'une manière très, très dure. Alors, il valait mieux tenter. Virgule, avec la, ce qu'il faut juger de ce mot, d'oublier, de laisser passer. Je pense que si on recommençait à s'intéresser à ce sujet-là, c'était, ça faisait remonter certainement énormément de choses, d'où l'émotion que tu as ressentie au micro.
0: Bon, bah, on va faire une petite musique,
1: Petite musique.
0: Ça adoucit les mœurs et on en a besoin en ces moments.
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1: Alors, j'ai manqué à tous mes devoirs parce que tout à l'heure, je n'ai pas annoncé les morceaux. Là, nous venons d'écouter Ta peau de Anouk. Et juste avant, c'était Tatoué, proposé par Icar. Voilà, j'ai rattrapé ma bévue.
2: Eh oui, à force d'aller vers le soleil, on se brûle.
3: Non, c'est pas une bévue, hein. Patrick, t'as pas laissé le temps d'annoncer.
1: Ah oui, mais de toute façon, moi je compte que pour du beurre.
3: Oui, de toute façon. C'est bien, dès qu'on est à la technique,
2: Vous voyez l'ambiance dans laquelle on travaille.
1: Les techniciens, on est seconde zone. Quoi. Oui. On est en fédéral 3, voilà, quoi. Voilà. On n'est pas en top 14.
3: C'est partie des intermittents.
1: Voilà, c'est ça.
2: Vous mettrez un disque pour savoir le temps consacré. Non, pour être plus sérieux, j'insiste très lourdement, mais quelquefois il vaut mieux. Faites le détatouage par un médecin. Et alors, vous avez un problème, vous vous interrogez, vous allez voir votre médecin, votre dermatologue. Le problème des dermatologues, c'est que pour avoir un rendez-vous avec eux, c'est pas si évident que ça. Sauf que là, c'est une dermatologue qui fait des soins, entre guillemets, esthétiques. Et là, pas de problème. Le compteur, à ce moment-là, est débloqué. Vous avez les rendez-vous dans les 2 jours. Sinon, quelquefois, il faut attendre plusieurs mois. Donc c'est bon. Vous pouvez peut-être avoir rapidement une dermatologue ou un dermatologue, peu importe. Parce que, encore une fois, j'insiste, c'est que ce détatouage peut générer une cicatrisation complètement anormale, des cicatrices hypertrophiques, en relief, et après un changement de couleur de la peau carrément. Donc prenez un praticien qui sache utiliser, comment dirais-je, le laser, et parce que ça demande beaucoup de techniques, d'expérience, de réglages précis. Dernier conseil, vous allez vous en douter, pour éviter un détatouage, ne vous faites pas tatouer. Ça, c'est évident. Alors, juste pour revenir au laser qui va déterminer le nombre de séances, le temps d'un détatouage est difficile à anticiper tant que le travail n'a pas été entamé pour savoir un petit peu ce qui se passe. Ça dépend, un, de la taille des molécules d'encre. Un tatouage formé de grosses gouttes d'encre est plus dur à traiter que si les taches, entre guillemets, sont petites. C'est normal. Ça dépend aussi de la qualité de l'encre utilisée par le tatoueur, parce que c'est le relief et le trait brillant va, comment dirais-je, déterminer la quantité d'encre utilisée. Enfin, ça dépend aussi de la profondeur du tatouage, parce que là, c'est une grande inconnue. On pense que le tatouage est profond dans la peau, plus, comment dire, il faudra de séances pour l'enlever. Enfin, tout dépend aussi de la couleur, comme je le disais tout à l'heure. Il y a des couleurs qui partent mieux que d'autres, le noir étant le plus facile. Mais par contre, dès l'instant où le jaune et le vert sont les plus cicatrisants. Mais si vous allez dans les autres mixtes couleurs, là, il va falloir avoir une longueur d'onde qui puisse, pas brûler, mais brûler en fragments l'encre. Et là, ça va être beaucoup plus difficile. Tout à l'heure que... type de violet que je voulais tout à l'heure dire. Donc le problème, c'est que ça prouve bien qu'il faut un très bon laser pour pouvoir avoir une longueur d'onde qui va s'adapter, comment dire, à la couleur que vous allez utiliser.
4: Alors, je pense que la clientèle des gens qui viennent se faire détatouer sont certainement des gens qui ont des tatouages soit de petites dimensions, soit assez éparses. C'est-à-dire, quand on croise quelqu'un qui est vraiment tatoué sur les deux jambes, sur les deux bras, voire dans le cou ou sur le bord du crâne, enfin, celui qui pratique vraiment le tatouage comme un art décoratif, lui ne passera jamais par la case des tatouages.
2: Ah non.
4: Parce que c'est un passionné de chez passionné.
3: Oui, il a réfléchi à ce qu'il voulait.
4: Oui, voilà. Il a réfléchi. Et puis, il considère que c'est véritablement un art. Donc il est même hyper fier de présenter les travaux qui sont faits. Moi, j'ai eu l'occasion de rencontrer dans un salon du tatouage des gens qui sont même très au courant de la qualité d'un tatoueur par rapport à un autre.
2: Bien sûr.
4: C'est-à-dire, tu veux un animal, va surtout voir celui-là. Tu veux des fleurs, va voir celui-là. Ils ont visiblement leur centre d'intérêt.
2: Tout à fait. C'est de l'art vivant.
4: Oui, c'est de l'art vivant.
2: Mais
4: ouais.
2: Soyons... pour aller dans les statistiques, la personne qui se fait tatouer sur le corps de la tête aux pieds, comment dirais-je, représente combien en pourcentage par rapport à celui qui va se faire dessiner un petit animal ou autre, ou des noms et autres.
4: Non, ça doit être très faible. Voilà. Ça doit être très faible.
3: Il faudrait voir des statistiques.
2: C'est ce que je disais.
4: Par contre, c'est sûr que le fait d'évoquer que celui-là, celui qui en a partout, il ne fera jamais partie de la clientèle des tatouages. Alors, hors antenne, on évoquait ça ensemble, Patrick, tout à l'heure. Moi, j'ai découvert, je connaissais l'existence de cette pratique, mais pour tout ce qui est ablation du sein, suite à un cancer du sein, il existe maintenant des techniques très protégées par justement le monde de la médecine pour permettre aux femmes d'avoir une reconstruction par le dessin.
2: Ma mère.
4: Et, ouais, par le dessin, sans implant, sans rien, simplement remettre en valeur. Et j'ai rencontré lors d'une exposition qui a lieu maintenant au lac de Christus, à Saint-Paul-les-Dax, une exposition qui a ouvert avant-hier et qui se termine à fin octobre, de tous les bustes qui ont été faits de ces femmes qui sont passées par cette douleur, par cette difficulté. Et il y a également des photos exposées de ces femmes qui se sont fait tatouer de façon à retrouver la fierté de pouvoir montrer leur torse. Et franchement, sans aucune... Il n'y a pas de malveillance, il n'y a pas de voyeurisme.
2: Oui, bien sûr.
4: C'est vraiment... Là, à nouveau, c'est de l'art. Et c'est de l'art qui, en plus, est réparateur pour le moral.
2: Ouais,
4: complètement.
2: C'est thérapeutique.
4: Complètement.
2: Là, une femme qui a une ablation d'un sein ou des deux seins,
4: bien sûr,
2: y a un traumatisme.
4: Bien, évident. Évident.
2: Donc, dès lors que ça s'accompagne par quelque chose qui va souligner... tout simplement, c'est une ablation, mais ce n'est pas une remise en cause du corps de la femme.
4: Bien sûr.
2: Alors là, bien sûr, c'est splendide. Mm-hmm. Et là, en effet, c'est évident que ce sont des médecins qui vont... Alors, le tatouage,
4: très encadré,
2: le tatouage va se faire par un tatoueur professionnel,
4: où
2: là, il y aura un contrôle de la qualité d'encre, du volume d'encre,
3: de l'hygiène.
2: Et après, l'encadrement par le médecin de l'hygiène. Mm-hmm. Et à partir de là, le médecin va contrôler... et va pouvoir donner son feu vert, entre guillemets, par rapport à cela. C'est merveilleux, c'est formidable.
4: À voir jusqu'à fin octobre.
1: Nous avions reçu dans une matinale, d'ailleurs, quelqu'un, une jeune femme qui pratiquait le détatouage au laser. Et qui pratiquait aussi d'autres choses au laser. Elle n'était pas médecin, mais elle avait une formation de plusieurs années. Elle n'était pas déclarée comme médecin, mais elle avait une formation de plusieurs années reconnue apparemment nationalement. Donc elle était. Je ne sais plus quand est-ce qu'on l'avait reçue.
2: Moi, ce que je sais. Je ne suis pas un grand spécialiste non plus, parce que n'étant ni tatoué ni détatoué, ce que je sais, c'est qu'il est bien indiqué que c'est un acte médical, entre guillemets, qui doit se faire par des compétences, et seuls les médecins sont habilités à le faire. Alors que des personnes aient eu une formation sur plusieurs années pour pouvoir maîtriser cette technique, je l'entends. Simplement, il faut savoir que c'est illégal.
4: Est-ce que tu peux
1: la personne qu'on avait reçue ne travaillait pas dans l'illégalité. Elle avait. Parce que tu m'as posé si elle était médecin.
2: Oui.
1: Je dis non, il ne me semble pas qu'elle était médecin, mais peut-être que je me trompe, parce que ça fait quand même deux ans ou je ne sais plus combien. Et elle avait une accréditation. Qu'elle nous avait montré. Alors bon, ça peut être un faux. Peu importe. Mais et c'était. Alors moi, par contre, la question que je voudrais poser, ou du moins le sujet que je voudrais aborder, c'est tatouer, détatouer. Et est-ce qu'on sait si, parce que on peut être versatile dans sa vie. Et par exemple, j'ai mon avant-bras, j'ai un tatouage sur l'avant-bras, je me détatoue. Et après, 5 ans après, c'était quand même pas mal. Et je veux me retatouer. est-ce que la peau, au bout d'un moment, elle peut absorber ce tatouage, des tatouages, retatouages est-ce qu'on a des infos là-dessus ou pas hein, je ne sais pas. Ouais, je ne parle pas de statistiques, je parle d'infos.
2: Moi, je dirais, le bon sens voudrait qu'un endroit qui a été tatoué puis détatoué, vaut mieux éviter de le retatouer. Parce qu'il y a quand même un traumatisme du derme, de l'épiderme, et qui fait, comment dire, je ne sais pas s'il n'y aura pas une réaction.
4: De toute façon, il y a assez de place ailleurs.
2: Hein. Voilà, c'est ce que j'allais dire. Mais non, non, mais la question.
1: Mais la place est prépondérante parfois à côté du sujet du dessin. Voilà, moi je veux Francis dans Blanche. Mon cou, je veux sur ma cuisse, sur ma fesse, sur. Enfin, peu importe.
2: Non, pas le reste.
1: peu importe. Mais c'est prépondérant.
2: Non, mais je vous rappelle le sketch de Francis Blanche et Pierre Dac. Sur celui qui devine. Et à un moment donné, il y en a un qui a un tatouage de la bataille de je ne sais plus où.
4: Oui, de Abdelkader.
2: Voilà, exactement. Qui est d'ailleurs un sketch extraordinaire.
4: Mémorable. Moi, je voudrais te demander, pour informer nos auditrices et nos auditeurs, je voudrais te demander s'il y a une réglementation pour que le tatouage n'ait pas lieu en dessous d'un certain âge. Parce que des enfants tatoués, sous la réserve que vous puissiez vous opposer à ça, je ne vois pas d'enfants tatoués.
1: Non, mais il y a une réglementation.
4: C'est ce que je demande. Voilà. Donc, on tatoue Bernie. À partir de quel âge
2: Bernie,
1: l'âge, je ne sais pas, mais je sais qu'il y a une réglementation, parce qu'il y a des tatoueurs qui en ont parlé ici, parce qu'on en a reçu.
2: Ah oui. Alors, moi, je pense qu'il faut avoir une majorité légale d'enfants. C'est-à-dire que je pense qu'avant
4: 16 ans, pas possible.
2: 14 ans, 16 ans, plutôt 14 ans, c'est pas possible.
4: D'accord.
2: Et en plus, ça dépend quel tatouage. Et je rappelle que c'est conditionné à l'autorisation parentale.
4: Oui, en plus, oui, hein, à ces moments-là.
2: Et qu'un enfant ou un adolescent aille voir un tatoueur en disant « j'aimerais voir ça, ça et ça », le gars va d'abord contrôler l'âge de la personne et puis va demander l'autorisation des parents pour pouvoir le faire. Parce que sinon, les parents vont se retourner contre lui. Hein.
4: Bien sûr.
2: Et ça me paraît tout à fait légitime, logique.
1: Je suis si sûr que Serge est en train de tapoter pour nous trouver l'info. Le docteur, l'inspecteur.
2: Monsieur Net.
1: Inspecteur.
3: Il est strictement interdit de tatouer un mineur en France.
2: Oui.
3: Sans le consentement écrit de ses parents.
2: Oui, mais donc c'est ce que je disais. Donc il faut avoir le consentement écrit des parents. Mais je pense que même avec le consentement écrit des parents, il y a un âge.
4: On peut pas descendre en dessous de 16 ans. 14.
1: Oui, parce que le consentement écrit des parents, ça pourrait dire qu'un gamin de 12 ans ou un bébé fait un des frappes.
4: Il faut être frappadingue.
2: En plus,
4: c'est ça que tu voulais dire.
1: C'est un peu ça.
2: Parce que l'enfant est en construction. Donc, en conséquence, quand on injecte un produit chimique, le produit chimique va aller jusqu'où ?
4: Bien sûr.
3: C'est pour ça qu'il est en construction. Il grandit. Donc, si le bras, il fait un petit tatouage, le bras grandit, il va y avoir un gros tatouage.
2: Voilà, et il l'aura payé au petit prix.
3: Voilà.
2: D'accord. Donc, on fait bien le dire. Est-ce qu'il y a d'autres questions une remarque sur le détatouage ?
4: Oui, il y en a une que beaucoup. Je reçois pas mal de messages. À quand ton prochain tatouage, Patrick ?
2: Eh bien, au premier lundi.
4: De chaque mois.
2: Il y aura Info Conso qui aura le plaisir de vous essayer, de vous informer en toute impartialité, bien entendu. Merci à Serge, merci à Claude, merci à Bernie, même s'il n'était qu'à la technique. Non, et vous savez très bien qu'une mission ne peut se faire.
1: Allez, hop, c'est. Allez, rendez-vous dans 15 jours pour un nouveau Info Conso.

0: Et bonjour à tous, vous êtes bien sur l'écoute de Côte Sud FM, la fréquence est 90.3. À la technique, nous avons la chance ce matin d'avoir Bernie. Bonjour Bernie.
1: Bonjour les amis.
0: Et puis en invité, bah, figurez-vous que nous en avions deux. Alors je ne sais pas s'il écoute dans sa voiture, mais en tout cas, celui qui n'est pas encore arrivé, ça nous est complètement égal. Mais vraiment, ça n'a aucune importance. Jean-Marc, si tu restes dans les embouteillages, c'est bien fait pour toi. Tu n'avais qu'à partir plus tôt. Mais heureusement, nous avons Pierre. Bonjour Pierre.
2: Bonjour.
0: Alors de quoi allons-nous parler en cette Sainte Fleur ? Puisqu'aujourd'hui, c'est la Sainte Fleur, qui est un très joli prénom. Je pense n'en avoir connu qu'une. Elle faisait de la politique. Elle était installée à Paris, à l'Assemblée nationale. C'était Fleur, j'ai oublié son nom de famille, mais elle a fait pas mal de choses sympathiques. Je vois que Bernie, il la connaissait aussi, mais pareil, il a oublié son nom parce que ça ne nous a pas frappé. Tu l'as, Pierre, le nom de la ministre ?
2: C'est pas Fleur Pellerin ?
0: Eh tiens, et heureusement que nous avons Pierre qui, lui, est très impliqué politiquement puisqu'il s'installe à Biodos en compagnie de Jean-Marc Larrey qui, lui, finalement est assez souvent absent de sa commune puisqu'il est dans les embouteillages à Saint-Vincent-de-Tyrosse. Coucou mon petit Jean-Marc, ça c'est que pour t'embêter. Alors Pierre, tu es ici ce matin à l'antenne car il va y avoir le 10 octobre, le week-end prochain, un rassemblement à Biodos. J'aimerais que dans un premier temps, tu nous expliques ce qu'est ce rassemblement et ensuite on parlera de toi et de la façon dont tu as eu envie de le faire à Biodos.
2: Alors du coup, en effet, le 10 octobre, donc samedi prochain, aura lieu le Festitruck, le Festitruckland. Donc on a déjà eu l'occasion de venir sur votre antenne pour en parler l'année passée, parce que ce sera la deuxième édition. Donc merci d'ailleurs encore une fois pour votre intérêt et puis pour votre invitation ce matin. Mmh. Et donc le 10 octobre, on va pour la deuxième fois donc rassembler des itinérants sur une journée dans la commune de Biodos pour pouvoir montrer que grâce à l'itinérance, au commerce itinérant, au service itinérant, on peut apporter de la vie, du service et du commerce même dans des petites communes. Et donc l'idée en fait c'est d'en faire un moment à la fois politique pour montrer ça, qu'avec l'itinérance on peut changer les choses, on peut changer le quotidien dans des petites communes et en même temps d'en faire un moment festif, convivial et familial avec plein d'animations, des concerts, de la musique. Et donc sur cette journée-là, il y aura une trentaine de trucks qui vont être rassemblés sur toute la journée avec plusieurs concerts et plusieurs animations super toute la journée.
0: Alors comme toujours, un événement comme celui-là, Pierre, eh bien, il a une histoire. Il a une histoire et cette histoire, moi j'ai envie de te taquiner dès le début. Lorsque l'année dernière, justement, j'ai eu cette chance de pouvoir rentrer en contact avec ton organisation, il était dit partout, « Oh, nous, de toute façon, on en fait une par an, jamais au même endroit, c'est le principe de l'itinérance, on passe d'un village à l'autre, nous sommes d'origine bretonne, tous là, on est en train de construire et tu vas nous expliquer les deux branches, d'ailleurs, de cette structure. Et puis finalement, on te retrouve pour la seconde année consécutive à Biodos. Et dans un hebdomadaire assez connu dans la région, le journaliste titrait Biodos à nouveau capitale mondiale des trucks. Alors c'est définitif, tu vas rester à Biodos en permanence. On va pouvoir fêter la 20e, la 30e année.
2: Non, mais je m'attendais en effet à cette question. Alors, en effet, l'année dernière, on l'a fait à Biodos. Alors, pour revenir un tout petit peu dans l'histoire,
0: il faut raconter l'histoire.
2: Sur du Festitruck. Le Festitruck, c'est deux organisations et plein de partenaires. Et ensuite, derrière, on y reviendra. C'est deux organisations au départ. L'association Mon Petit Camion, qui est une association bretonne dirigée par Alexandre.
0: Personne n'est parfait. Hein. Sur cette antenne, on n'a pas d'a priori. Les Bretons sont les bienvenus.
2: Et sont des gens très bien. Et donc Mon Petit Camion, qui est une association qui n'a pas de camion, mais qui vise à promouvoir l'itinérance et à montrer ce que je disais tout à l'heure, qu'avec l'itinérance, on peut faire plein de choses. Mon Petit Camion a été à l'initiative de ce projet Festitruck, donc de cet événement. Ils en ont réalisé, je crois, si ma mémoire est bonne, 8 ou 9, c'est ça, essentiellement en Bretagne. L'autre organisateur du Festi Truckland, c'est Bière Truckland et Gironde.
0: D'accord.
2: C'est nous, en l'occurrence, donc moi et Johan, mon associé. Et nous, en fait, au quotidien, on va dans des petites communes pour apporter le bar de village qui n'existe pas ou qui n'existe plus, mais autour de ce bar de village, d'apporter du service, de l'animation, de la culture.
0: Et c'est un combi Volkswagen.
2: Exactement. Hein,
0: dans lequel il y a 8 ou 9 tireuses.
2: Oui, 6.
0: Ou 6, pardon, sur lequel tu as différentes sortes de boissons mousseuses, et puis tu as aussi de la limonade.
2: Et pas mousseuse.
0: Et pas mousseuse.
2: Voilà, c'est ça. Ouais, l'idée, c'est d'aller chercher des bons produits, d'être vraiment très ancré sur le territoire, en allant chercher des bons produits, de bons producteurs locaux, et de les faire découvrir et voyager. Et donc avec ça, on va créer ces animations dans les petites communes, comme je le disais, comme maintenant dans des plus moyennes ou plus grandes, peu importe. Et en articulant autour de nous beaucoup d'itinérants. Et on avait depuis longtemps, on organise beaucoup d'événements, on avait depuis longtemps l'idée de rassembler un jour tous les trucks avec lesquels on travaille, donc des food trucks évidemment, mais aussi une épicerie ambulante, réparateur de vélo, coiffeuse ambulante, etc.
0: Ça, donc, il faut, Pierre,
2: on y reviendra. Hein,
0: oui, on y reviendra, il faut que les gens
2: pour
0: le comprennent.
2: L'histoire, tout
0: voilà.
2: À fait.
0: Il faut que les auditrices et les auditeurs le comprennent.
2: Sur le détail, mais en effet, du coup, nous, l'idée, c'était depuis longtemps, on avait cette ambition-là de rassembler sur une journée tous les gens avec lesquels on avait eu l'occasion de travailler pour en faire un moment festif. Et on est tombé dans nos recherches et nos réflexions sur le Festi Truck. Et c'est comme ça qu'on a appelé Alex en disant, Alex, tu fais ça en Bretagne, nous on connaît bien notre territoire, on a envie de faire quelque chose, est-ce qu'on ne pourrait pas faire quelque chose ensemble? C'est comme ça qu'a émergé et maturé l'idée de faire un Festi Truck dans les Landes et qu'on a fait le premier donc, l'année dernière en co-organisation.
0: Est-ce qu'à la conférence de presse, l'absence d'Alex était due au fait qu'il n'avait absolument pas l'intention de s'installer dans les Landes?
2: Non.
0: Il voulait rester en Bretagne.
2: Alors, non. L'absence d'Alexandre était uniquement liée au fait qu'il avait raté son train. donc du coup, l'année Festi Truck de l'année dernière, c'était ça. Cette année, en effet, l'idée au départ, c'était de dire cet événement-là ayant pour vocation à parler d'itinérance et à valoriser l'itinérance, l'événement lui-même est itinérant. Et donc, on ambitionnait de faire une suite dans une autre commune, sur un autre espace même, un autre territoire des Landes, ce qui est toujours d'ailleurs d'actualité. Mais il s'est passé deux choses qui expliquent qu'on revient à Biodos. C'est que déjà, on aime beaucoup Biodos et on a été très, très bien accueillis. On s'est aussi rendu compte que le site était vraiment très très adapté, qu'on pouvait y faire encore beaucoup plus de choses et aussi qu'il y avait un vrai intérêt, une vraie attente sur le territoire de l'équipe bénévole qui a travaillé avec nous, une cinquantaine de bénévoles qui reviennent cette année avec nous et qui sont merveilleux, de la commune évidemment et de l'ensemble du territoire et de la communauté de communes du Seignanx qui nous a très rapidement dit mais est-ce qu'on pourrait pas en refaire un autre. Et donc, on s'est assez vite mis d'accord ensemble pour se dire, ok, on va refaire exceptionnellement une deuxième édition sur le territoire et à Biodos. Mais la condition de ça, c'était de tout changer sur l'événement, sa configuration, sa teneur et son contenu. Et c'est ce qu'on a fait et ce qu'on va proposer du coup samedi prochain.
0: D'accord. Donc effectivement, tous les gens qui ont eu la chance, comme moi, d'assister à la première édition, il faut qu'ils viennent à la seconde. Déjà, il y avait beaucoup de monde et là, on s'attend à un raz-de-marée, mais ils vont découvrir des choses nouvelles, en fait. Nous, on a cette chance qu'une de nos collaboratrices ici, sur Côte-Sud FM, 90.3, a la chance d'avoir été acceptée par votre organisme. Elle aura son truck couture qui sera présent, le fil rouge, je crois que ça s'appelle, son camion.
2: Le fil conducteur.
0: Le fil conducteur. Et ça, c'est assez chouette. Alors, les professions, lors de cette conférence de presse, tu as été très clair, Pierre. Tu as expliqué que lorsque les professions étaient extrêmement pointues, c'est-à-dire des choses où il n'existe que peu de trucks réalisants, ils sont revenus, ils reviennent. Mais tous les autres sont nouveaux. Est-ce que tu peux, pour les auditrices et les auditeurs de notre antenne, nous dire quelles vont être les nouvelles professions que l'on va découvrir? Car je le rappelle, truck, c'est pas synonyme de food truck, de camion dans lequel on peut se nourrir. Truck, ce sont des camions, des camionnettes aménagées pour faire parcourir des professions dans les endroits les plus reculés du territoire. Donc, qu'est-ce que nous allons découvrir cette année qui te vient à l'esprit, qui soit tout nouveau?
2: Alors, pour les food trucks, le parti pris qu'on a pris, c'est de changer vraiment la totalité de l'offre. Donc il n'y a pas un food truck qui était présent l'année passée qui va être présent cette année. C'est pas parce
0: il n'y aura pas de crêpes bretonnes.
2: C'est pas. Alors si, mais pas du même food truck.
0: Mais pas du
2: voilà.
0: même.
2: Non, parce qu'après, on travaille, on aime beaucoup plein de food trucks. Mais l'idée, c'était vraiment de pouvoir aussi permettre à des nouveaux food trucks de partager ce moment avec nous. Mm-hmm. Sachant que tous les food trucks qui viennent sur cet événement-là, c'est des food trucks avec lesquels on travaille, qu'on apprécie particulièrement et qui sont dans ce même état d'esprit aussi, d'être aussi sur la relation avec des petites communes et qui font ce travail en fait au quotidien d'aller dans des villages.
0: Alors tout à l'heure tu l'as dit hein, dans ta présentation, tu as dit que vous organisiez beaucoup d'événements
2: oui,
0: avec Johan, avec ton associé. Tu peux nous en parler un petit peu parce que nous le connaissons le truck de bière, on le connaît bien, on le voit un peu partout. Mais peux-tu expliquer? En dehors de ce festival à Biodos, on a l'habitude de te trouver où? Est-ce qu'il y a une récurrence? Est-ce que c'est tous les derniers dimanches de chaque mois à tel endroit? Est-ce que c'est le mardi après-midi à tel endroit? Comment ça se passe?
2: Eh ben en fait, ça se passe différemment partout. L'idée, c'est que nous, on va être un outil au service de la commune et qu'on va s'adapter ensuite à ses besoins, à sa fréquence.
0: Donc votre interlocuteur, c'est la commune?
2: C'est toujours la commune au
0: d'accord,
2: départ.
0: D'accord, voilà. D'accord.
2: Et donc on travaille avec une quinzaine de communes aujourd'hui dans les Landes et en fait certaines ça va être tous les mercredis, d'autres ça va être un jeudi sur deux, d'autres ça va être le premier
0: d'accord.
2: dimanche de chaque mois, d'autres le dernier vendredi de
0: Ils
2: chaque mois.
0: Ils t'intègrent facilement dans les moments de marché? Les
2: oui.
0: commerçants ne te reçoivent pas d'un mauvais œil?
2: Non, pas du tout, parce qu'en fait on travaille tous pour la même cause déjà, et puis ensuite on est beaucoup à l'initiative. On va dire à peu près les trois quarts du temps, c'est nous qui sommes à l'initiative de ces moments-là et on va les co-construire avec les collectivités. Mmh. En ajoutant les services qui manquent, mmh. les dispositifs qui manquent, etc. Et en y apportant des animations. Et après, sur une autre partie des cas, c'est vraiment les communes qui nous sollicitent en disant « on a déjà ce moment-là qu'on organise, mais il nous manque un dispositif comme le vôtre, donc est-ce que vous ne voudriez pas venir aussi vous joindre à nous ?» Et dans ces cas-là, on va apporter aussi un peu notre expertise, notre ingénierie événementielle pour compléter des animations, etc. Mais là, on est plus en réponse aux collectivités. Donc il y a un peu tous les cas de figure qui sont possibles. L'idée, c'est vraiment de venir sur un territoire où il y a un besoin aussi. Ça, j'insiste toujours sur ça. S'il y a un bar dans la commune,
0: on n'y va pas.
2: J'ai aucun intérêt à y aller parce que c'est pas du tout l'idée.
0: Mmh.
2: Et par contre, autour de ça, on va bâtir quelque chose qui va permettre de répondre aux besoins, d'apporter les services qui vont manquer, et puis ensuite de construire une fréquentation qui va être aussi adaptée aux besoins, à l'intérêt aussi de la population. Et c'est jamais forcément, c'est pas forcément figé dans le temps. Il y a des communes avec lesquelles on intervient depuis 3, 4, 5 ans. On a eu des fréquentations hebdomadaires, puis mensuelles, puis tous les 15 jours. On essaye d'adapter en fonction aussi de comment est-ce que ça fonctionne et des besoins. Voilà.
0: Pierre,
2: ça, c'est pour le quotidien.
0: Pierre, il y a combien de temps que tu as créé cette opération avec Johan?
2: Ça fait 5 ans maintenant.
0: 5 ans maintenant.
2: On est à la cinquième saison.
0: Ouais.
2: Et on a donc deux combis qui tournent sur l'ensemble du département, ce qui représente à peu près 250 jours par an de prestations.
0: Voilà, je rappelle pour tous ceux qui nous écoutent que ce sont des combis couchettes, parce qu'ils font tellement de circulation à travers le département que souvent, quand ils arrivent sur un événement, il leur faut se reposer un petit peu. Donc on les trouve allongés sur la banquette avant, tellement ils sont fatigués. Alors j'ai eu l'occasion de te voir dans plusieurs événements. On va revenir sur le FestiTruck qui a lieu à Biodos le 10. L'ouverture est à partir de 10h. Et puis ce festival, il a quand même une originalité. Il a une originalité, c'est qu'il est éco-responsable. Est-ce que tu peux nous parler de cet engagement que vous avez par rapport aux communes auxquelles vous vous présentez? Je profite de saluer l'arrivée de Jean-Marc Larrey, qui n'est autre que le maire de Biodos et qui a pour habitude d'arriver en retard à toutes les réunions à laquelle il participe. Bonjour Jean-Marc.
1: Bonjour Claude, bonjour, bonjour Pierre.
0: Tu nous as écouté dans la voiture?
1: Pas du tout. Non, pas du tout.
0: Bon, c'est très bien. Parce qu'on n'a pas arrêté de te casser.
2: Enfin, je t'ai dit du mal de toi.
0: Je t'ai bien cassé du sucre sur le dos.
1: Non, mais je vois. Écoute, j'ai pas l'habitude d'arriver toujours en retard, Claude. J'arrive, normalement à l'heure, mais bon, aujourd'hui, tout Tyros s'est bloqué.
0: Ouais, les étudiants, je crois. Hein.
1: Alors, j'ai pas vu beaucoup d'étudiants, mais j'ai vu des travaux partout, certes utiles et nécessaires.
0: Mm-hmm. D'accord.
1: Bon, voilà.
0: Alors, écoute, tu apparaîtras dans cette émission un peu plus tard, parce que toujours les absents ont toujours tort.
1: Normal.
0: J'étais avec Pierre pour lui demander, cet engagement éco-responsable, ça a toujours été pour toi un fil conducteur?
2: Oui, c'est vrai qu'on a toujours été très, très vigilants et on l'est toujours au quotidien. Déjà parce qu'on travaille qu'avec des produits donc artisanaux, locaux, en circuit très très court bien sûr. Et du coup, cet événement-là, on a essayé de le penser aussi en lien avec cet engagement qu'on a au quotidien. Et donc, il y a plein de mesures sur lesquelles on pourrait revenir, mais pour faire simple, on essaie de réduire au maximum l'empreinte écologique de cet événement-là en réfléchissant sur l'ensemble du spectre des points d'attention qu'on doit avoir en fait quand on organise un événement public comme ça, sur les approvisionnements bien sûr, mais aussi sur des questions de mobilité, de déchets, etc. etc.
0: Et donc, c'est un engagement que tu as depuis que tu es tout petit? Tu es sorti des couches avec cette envie de protéger la planète?
2: Exactement.
0: D'accord, donc tu l'appliques aujourd'hui alors.
2: Oui, en tout cas c'est une attention qu'on essaye d'avoir et je pense comme beaucoup, mais qu'on essaye d'appliquer aussi y compris sur des événements comme ça, des fois en se posant un certain nombre de contraintes en plus, mais des contraintes qui ont du sens et qui en soi sont aussi des vecteurs de sensibilisation. J'entends par là que deux choses très simples sur cet événement, on va fonctionner sur du 100% pression, ça veut dire qu'il y aura zéro bouteille plastique, zéro bouteille en verre, que tout ce qu'on va proposer en termes de boissons, ce sera à la pression.
0: À la pression.
2: Y compris une fontaine à eau, avec de l'eau qui sortira à disposition des festivaliers. Les boissons non alcoolisées sortiront aussi à la pression, le vin aussi. Donc ça, c'est vraiment quelque chose d'important et qui va permettre de limiter beaucoup, beaucoup les déchets. Et on va travailler aussi avec de la vaisselle lavable, réutilisable, avec une équipe de bénévoles dédiés, pour qu'il y ait aussi très, très peu de déchets. Donc il n'y aura pas d'assiettes cartonnées, etc. L'idée, c'est vraiment de pouvoir travailler fortement sur cette dimension avec un objectif qui est important quand même. L'année dernière, on travaille beaucoup avec le Sitcom, ça je tiens à le dire, Sitcom Côte Sud-Land, qui nous accompagne beaucoup dans cette réflexion et ces actions-là. L'année dernière, on a évalué la quantité de déchets

0: chaque festivalier qui est en soi un acteur de l'atteinte de cet objectif.
1: Je suppose qu'avec un tel discours, tu reçois certainement un accueil particulièrement attentif de l'ensemble des élus quand tu les rencontres pour installer ce genre d'événement sur leur commune.
0: Pas forcément.
1: Pas forcément.
0: Alors, à Biodos, oui. À Biodos, oui. Non, non, mais parce que c'est intéressant.
1: On va y revenir sur Biodos.
0: Ça me permet de dire quelque chose, c'est que je suis assez attristé, voire atterré en ce moment, de voir la marche arrière qu'on fait sur des événements publics comme ça, avec notamment les gobelets, sur les gobelets réutilisables, les Eco Cup, où en fait, notamment c'est le cas à Dax, ça va être le cas probablement visiblement sur Mont-de-Marsan, et c'est le cas sur plein d'autres événements, où en fait les gobelets maintenant, on dit ça va coûter 2 euros, et en fait on rembourse pas les consignes. Et que les collectivités portent ça, par exemple, moi je trouve ça assez scandaleux, parce que du coup, en fait, au moment où en plus on a des canicules terribles, où on voit bien en fait tout l'impact en fait de ce qu'on génère, on recrée, on régénère du déchet, tout ça pour faire semblant que les fêtes sont gratuites alors qu'elles le sont plus. Et c'est vrai que ça c'est quelque chose, moi, contre lequel je m'inscris assez fortement. Et je trouve que cette marche arrière là, en fait, elle est assez dommageable pour plein de raisons. Et donc nous, en tout cas, sur des événements sur lesquels on est impliqué ou qu'on organise en particulier, on essaye de vraiment militer pour ça. Mais c'est vrai que c'est pas forcément toutes les communes qui sont intéressées par en tout cas qui concrètement en tout cas vont essayer d'activer ces choses-là dans le quotidien.
1: Alors je le dis à nos auditrices et à nos auditeurs, vous venez d'assister au premier coup de gueule de Pierre à cette antenne. C'est un garçon d'un calme absolument incroyable. Il est placide, il est rassurant quand on discute avec lui. Mais là, vous voyez, ça a été son coup de gueule. Je pense que ça faisait un moment qu'il attendait de pouvoir l'exprimer. On va écouter un petit peu de musique et ensuite, on revient directement auprès de Jean-Marc Larrey. Il a quand même plein de choses à nous dire.
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1: Eh ben, on est en présence de Jean-Marc Lard, qui non seulement est maire de Biodos, ensuite c'est quelqu'un qui arrive avec... Il sait se faire attendre, c'est tout, mais je vais lui poser une question simple, une question très simple. J'ai besoin que tu fasses appel à ta mémoire, Jean-Marc. Quand tu as vu arriver Pierre il y a 2 ans ou 2 ans et demi, je n'en sais rien, comment tu as perçu la proposition qu'il était venu faire au maire de Biodos que tu étais?
2: Alors, Pierre, d'abord, je l'ai connu avant cette proposition, je l'ai connu sur le marché que l'on fait tous les mois à Biodos, c'est bière, truck, land de Gironde, c'est les piliers de ce marché. Et c'est vrai que grâce à lui, grâce à eux, puisque bon, avec Johan, ils font un beau tandem tous les deux, ça ne pouvait être qu'une évidence, quoi. Quand on nous a présenté ce projet, c'est un projet ambitieux, hein, c'est un projet très ambitieux. Franchement, on ne savait pas trop où on allait. On nous promettait de faire venir beaucoup de monde, beaucoup de trucks, etc. Bon, c'est vrai que c'était... très ambitieux. Et bon, il a fallu aussi trouver des partenaires, hein, des partenaires financiers, parce que ça se fait aussi avec des partenaires financiers que je remercie. Mais bon, on a joué le jeu, on ne s'est pas trompé. Preuve année, on a doublé la population de Biodos le 11 octobre 2025.
1: De l'année dernière.
2: Donc, ouais, c'est ça. Ça a été fantastique. Et ce qui me fait plaisir à moi et à mes élus, c'est que on a retrouvé des gens que l'on voit plus, des gens de la commune, des gens qui ne viennent plus aux fêtes, qui viennent plus à des manifestations communales. Et c'est vrai que cette manifestation nous a permis de voir des familles, et c'est vrai que ça nous a fait énormément plaisir.
1: Et tu sais de quoi tu parles, Jean-Marc, puisque ça fait plusieurs années que tu as la chance d'être maire de cette jolie commune de Biodos, et tu as vu effectivement l'évolution des choses en fonction des différentes manifestations que tu as eu l'occasion de présider.
2: Oui, complètement. Bon, c'est vrai que malheureusement, et on le voit, et dans les fêtes communales et dans les fêtes patronales, on voit malheureusement de moins en moins de jeunes, enfin de gens de la commune, de familles, pour diverses raisons, parce que voilà, ils sont occupés ailleurs, parce que peut-être que le programme ne leur plaît pas, enfin j'en sais rien. Bon, toujours est-il que nous, le Festi Truck de l'édition 2025, ça a été vraiment un succès phénoménal. Et ça pouvait être qu'une évidence de renouveler l'opération, cette grande opération, cette année.
1: Il a quand même fallu que tu le soudoies, Pierre, que tu les soudoies tous les deux, à la même hauteur, parce qu'ils sont très complices. Donc si l'un touche plus que l'autre, à mon avis, ils n'ont pas dû être contents. Mais comment tu as fait pour qu'ils reviennent à Biodos? C'était interdit de faire le truc dans deux fois dans la même commune.
2: Oui, c'est ce qu'ils disaient, mais bon, ils ont vu quand même aussi l'engouement des Biodossés, et pas que des Biodossés d'ailleurs, parce qu'on avait des gens qui arrivaient de partout, hein, de l'agglomération bayonnaise, Sudland, etc. Et c'est ça qui fait la richesse de ce festival. Oh, j'ai pas eu besoin beaucoup de les soudoyer, puisque on se connaît bien. Et puis bon, on va dire tout, on était en allée électorale. Hein. C'était difficile d'aller chercher un spectacle dans une commune, enfin un festival, pardon, dans une commune nouvelle. Bon, même si je leur avais proposé d'aller leur donner un coup de main pour témoigner effectivement de la réussite d'un festival comme ça. Mais bon.
1: Ils sont là.
2: Oui,
1: ils sont à Biodos.
2: Oui, j'avais pas envie qu'ils partent de toute façon, vous avez compris.
1: Oui. Voilà. Et donc, ça, moi, je l'ai bien vu lors de la manifestation 2025.
2: Exactement.
1: Tu avais posé un petit peu tes jalons partout, les piquets étaient installés, il restait plus que le grillage pour clôturer Pierre et Johan pour qu'ils puissent pas s'échapper. Alors, ça a été une manifestation, tu l'as dit, qui a doublé la commune. La fréquentation des gens était telle qu'il y avait deux fois plus de personnes que d'habitants de la commune. Est-ce que tu as eu un retour des gens de la commune? Est-ce que ceux que tu as vus revenir sont venus te voir, puisque les gens te connaissent bien là-bas? Est-ce qu'ils sont venus te dire en disant, Jean-Marc, franchement, cette idée-là, elle est topissime?
2: Alors, vous savez, nous, les élus, on est habitués à ne pas recevoir beaucoup de compliments. Hein. Mais quand on nous dit rien, c'est que tout est magnifique.
1: C'est que tout va bien.
2: C'est que tout va très bien. Mmh. Non, si, plus sérieusement, on a eu vraiment des témoignages, voilà, c'était une réussite, c'était pour nous, c'était nouveau, de toute façon, un festival comme ça, c'était nouveau, on a eu la chance d'avoir un grand beau temps. On aura beau temps samedi.
1: Oui, ça, tu l'as commandé. Oui,
2: oui, mais ça,
1: j'y étais.
2: J'ai fait un arrêté municipal.
1: Voilà, exactement.
2: Non, franchement, oui, on avait de bons témoignages. Et puis même, il y a eu le jour même, le 11 octobre au soir, déjà, on était plébiscité pour refaire un festi-truck. Bon, j'y croyais pas trop, franchement, mais parce que c'est du travail quand même.
1: Pas pour toi, je t'en supplie.
2: Non,
1: pas pour
2: pas
1: toi.
2: Pour
1: toi,
2: moi.
1: Toi, t'as rien à faire là-dedans.
2: Pas grand-chose. Je fais du public relation, moi. Mais tous mes élus, etc. Et quand même, c'est presque une cinquantaine de bénévoles qui vont travailler. Bon, déjà, qui sont au boulot, puisqu'il faut faire toute la pub avec les affiches, etc. Mais dès mercredi et jusqu'à dimanche inclus, eh bien, on a des gens qui sont là, quoi. Hein.
1: Alors, il y a quelque chose, c'est toujours extraordinaire de voir comment les gens sont réactifs à l'issue de la réalisation d'un événement. Vous aviez, à l'époque, en 2025, il était question de conférences, d'échanges, sur ce lieu. Et puis, c'était placé de telle façon que les gens passaient à travers cette salle ouverte. Les conférenciers étaient un peu distraits dans leurs réponses et dans leurs questions. Je crois que cette année, vous avez pris une décision différente, Jean-Marc. Tout ce qui va être conférence et qui va s'organiser autour de cet événement, vous le faites la veille ou l'avant-veille sur Tarnos, c'est ça ?
2: Voilà. Donc, c'est vrai qu'on s'est interrogé. On avait fait une table ronde qui était animée par quelqu'un de talent, hein, mais avec des gens aussi de talent qui sont venus témoigner. Mais, comme tu le dis, les gens passent devant, c'était la fête, c'était pas un moment opportun pour faire ce genre de choses.
1: Exactement.
2: Donc c'est vrai qu'on en a reparlé et on a souhaité, avec les organisateurs bien sûr, et notre Pierre National qui connaît bien le sujet, on a souhaité faire un colloque, mais XXL, quoi. C'est-à-dire un colloque sur l'itinérance, tous ces commerces nouveaux, hein, commerces itinérants, mais avec, dans un endroit aussi, à Tarnos. Et pourquoi à Tarnos ? Parce qu'on a le comité de bassin d'emploi, qui est très connu sur notre canton, mais au-delà aussi, hein, puisque on a le directeur qui préside pas mal de choses au niveau régional. Moi, j'ai souhaité qu'on le fasse là-bas. Pas simplement parce qu'il y a les salles, etc., mais aussi parce que c'est quand même un lieu d'échange, un lieu de discussion, et ça nous paraissait tout à fait opportun, d'autant que la communauté des communes du Seignans est partenaire dans cet événement. Donc le colloque, c'est jeudi. C'est jeudi, on démarrera à 13h30 jusqu'à 18h ou peut-être plus, hein, on verra bien. Et ça s'adresse bien sûr à des élus, ça s'adresse aussi à des gens qui sont des partenaires de l'État, etc., etc., hein, de la région, qui vont venir partager avec nous ce sujet qui est très, très important.
1: Est-ce que tu peux, s'il te plaît, rappeler le lieu géographique à Tarnos? L'horaire, ça y est, on l'a, c'est à partir de 13h. Quel type d'intervention y aura ? Ce sera-t-il l'enchaînement de plusieurs colloques à thématiques différentes ? Enfin, en tout cas, discussion ouverte, échange. Où est-ce que ça va avoir lieu à Tarnos exactement ?
2: Alors, le lieu, c'est au pôle Bertin, c'est-à-dire c'est en face de ce qu'on appelait avant Turboméca, Safran, donc aujourd'hui, et en face du restaurant Interentreprise.
1: D'accord.
2: Voilà, c'est là. Alors, sur le contenu du colloque, je vais laisser quand même Pierre nous en parler. Il va le faire beaucoup mieux que moi.
1: C'est-à-dire qu'il a dû s'en occuper précisément, il doit exactement savoir ce qui se passe.
3: Un petit peu, en effet. Donc, sur cette demi-journée de colloque, le jeudi 8 octobre, on va parler donc du thème itinérance et ruralité. En gros, l'idée, c'est de réfléchir collectivement à comment est-ce que l'itinérance peut être un peu mieux considérée comme une solution alternative aux politiques publiques actuelles sur l'accès aux services de proximité en milieu rural.
1: D'accord.
3: Et ça va... On vise à peu près entre 70 et 100 personnes sur ce colloque-là, principalement des élus, des praticiens des collectivités locales, des services de l'État et des associations, des acteurs de manière générale qui travaillent sur ce sujet.
1: Ôte-moi d'un doute, tu as trouvé une formule pour faire ton marché, là. Parce que quand ils vont tous être présents dans cette salle, tu vas les avoir à dispo pour imaginer que le Festi-Truck ait lieu dans une autre commune plus tard.
3: Alors, honnêtement, ça dépasse très largement le Festi-Truck.
1: D'accord.
3: L'idée, c'est plutôt d'acculturer, en quelque sorte, les personnes qui font et qui mettent en œuvre les politiques publiques à l'itinérance.
1: D'accord.
3: Qui est aujourd'hui un peu un impensé, en tout cas, de notre point de vue, dans les différents mécanismes et dispositifs à l'œuvre pour améliorer le niveau de service en milieu rural. Et donc, du coup, on va avoir sur ce colloque-là, ça fonctionne en deux temps. Il va y avoir une séance plénière avec deux tables rondes et puis ensuite des ateliers où on va partir travailler pour aller affiner un petit peu des sujets et puis travailler des boîtes à outils pour les communes. Et ce qui est vraiment intéressant à dire, c'est que nous, on mettait beaucoup d'ambition dans ce colloque-là pour avoir un moment vraiment de plaidoyer et vraiment politique sur le sujet de l'itinérance avant d'en faire une fête deux jours après. Et qu'on a eu... vraiment des retours très positifs et des intérêts de beaucoup d'interlocuteurs et de beaucoup d'institutions aussi. Et donc seront présents ce jour-là, c'est suffisamment significatif pour le dire, forcément des acteurs locaux, mais le ministère de l'économie et des finances qui va venir aussi, qui va dépêcher quelqu'un de la direction générale des entreprises pour parler de l'itinérance et de comment est-ce que le ministère de l'économie et des finances aujourd'hui le voit et peut potentiellement l'inscrire davantage dans les politiques à venir. L'Agence nationale de la cohésion des territoires, qui est très connue des communes forcément, puisque elle est interlocutrice privilégiée de beaucoup de communes, qui va également venir de Paris pour échanger avec nous sur ce sujet.
1: Ils t'ont répondu toujours facilement, positivement.
3: Oui, toujours.
1: Tu as eu une bonne écoute.
3: Oui, tout à fait.
1: D'accord.
3: Ouais. Et il y aura aussi le CESER, donc le Conseil économique et social, enfin le Conseil économique, social et environnemental, pardon, régional, qui va être présent et qui va pouvoir parler du sujet de la mobilité en milieu rural, pour lequel ils viennent juste de terminer un rapport passionnant d'ailleurs. Et on est aussi soutenu par le pays à Dourlande-Océane. Donc voilà, il y a un
1: potentiel
3: écosystème
1: de réflexion,
3: en tout cas, qui est vraiment intéressant, avec des acteurs nationaux, des acteurs locaux. On va faire venir des gens aussi de l'extérieur du territoire, y compris de Rambouillet, pour parler d'expériences réussies ou pas réussies d'ailleurs, d'itinérance, pour alimenter un petit peu les discussions. Et donc ça va être une journée très très riche que nous on attend avec beaucoup d'impatience, autant d'impatience que la journée festive deux jours après, parce qu'elle nous a pris beaucoup de temps d'organisation, mais parce que c'est aussi un moment très structurant pour essayer de construire un petit peu la suite, encore une fois au-delà du Festi-Truck, mais sur comment est-ce qu'on peut mieux intégrer l'itinérance à l'avenir dans les politiques, tout simplement.
1: Alors j'ai pour habitude de rebondir, Pierre, sur ce que disent mes interlocuteurs, les gens avec lesquels j'échange. Le faire deux jours avant, est-ce que c'est pas risquer qu'ils ne soient pas présents à l'ouverture le 10? Est-ce que ça aurait pas été bien que tous ces gens qui viennent de Paris prennent la dimension du travail que tu as mis en place, de la façon dont Jean-Marc reçoit Abiodos? Est-ce que c'était pas est-ce que c'est pas trop loin 48 heures avant?
3: Oui et non. Déjà, j'ai oublié de dire, enfin je sais pas que j'ai oublié, mais c'est que je voulais préciser autre chose, c'est que ce colloque là il est co-organisé par Biertruck Landgeron et Mon Petit Camion, mais aussi par la communauté de communes du Seignanx, qui est vraiment co-organisateur. Donc on a co-construit ce colloque, ses ambitions, son contenu, avec la communauté de communes du Seignanx, que j'en profite aussi pour remercier, parce qu'elle nous soutient sur le colloque, mais aussi sur le Festi-Truck. Alors deux jours avant, est-ce que c'est pas trop tôt?
1: Non, par rapport au fait qu'il soit présent,
3: ouais, oui et non.
1: Le 10.
3: De toute façon, on sait qu'on n'aura pas exactement le même public.
1: D'accord.
3: Mais c'est pas très grave, parce que c'est pas vraiment les mêmes sujets, les mêmes objets. Par ailleurs, il y a les personnes qui vont se déplacer de Paris, c'est difficile pour elles de toute façon de bloquer un, deux, trois jours. Donc c'était pas acquis non plus qu'elles restent sur le Festi-Truck, mais on a plein de petites choses à leur donner si elles restent pas. Et puis par ailleurs, il y a une question très simple d'organisation. C'est que le Festi-Truck samedi, c'est une grosse organisation. Jean-Marc en a parlé. Il y a déjà une bonne partie de l'équipe bénévole qui est mobilisée depuis longtemps. Il y a beaucoup d'installation qui a déjà commencé, etc. Et qu'il y a un site qui est fait pour aménager l'accueil de potentiellement 2 à 3 000 personnes samedi là, et que le vendredi, honnêtement, On aurait beaucoup aimé être assis à une table ronde, mais en fait, on va être aussi surtout beaucoup en train de monter des tables, des bancs, des chaises et de l'installation. Donc, pratiquement, on a essayé de le rapprocher le maximum, mais c'était difficile de le faire autrement.
1: Voilà. D'accord, merci. On a notre réponse. On va écouter un tout petit peu de musique et je reviens auprès de Jean-Marc parce que par rapport à toute cette intendance, il a son mot à dire.
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1: 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Ta main, eh bien oui, il est temps de tendre nos mains à beaucoup de gens en ce moment. Quelques petites infos encore pour continuer, notamment ce mois d'octobre qui risque d'être gourmand sur le territoire de la communauté de communes Max pour un voyage culinaire entre terroir local et saveur du monde. C'est du 8 au 19 octobre, c'est le pôle culinaire de Max qui met les saveurs à l'honneur avec Octobre Gourmand, 10 jours autour d'une cuisine authentique, créative et pleine de découvertes. Alors un programme bien alléchant, si je puis me permettre, le grand repas avec le chef Jean Cousseau le 8 octobre. Je vois déjà Claude qui opine du chef. La semaine du goût du 12 au 16 octobre autour des cuisines du monde. Ça, c'est une excellente initiative aussi. Et une journée d'atelier culinaire parents-enfants, multigénérationnel donc, le 19 octobre. En famille, venez cuisiner, découvrir et partager. Les ateliers parents-enfants sont accessibles sur inscription. Donc vous pouvez retrouver tout le programme sur le site de Max. Nos amis de la Luna Negra à Bayonne, pour ce mois d'octobre, ben, ça commence par vacances obligatoires. Oui, vacances obligatoires, ça c'est mercredi 7 et samedi 10 octobre, bien sûr, avec une séance à 15h le vendredi 9. Humour, comédie, l'histoire d'un homme obsédé par le travail, confronté à une psy légèrement folle. Tiens donc, l'université du temps libre d'Anglette, ça c'est demain, c'est le 6 octobre à Anglette, au théâtre Quintanhoux, ce magnifique théâtre, à 17h. Les bons mots et le sens de la répartie par Jean-Pierre Tricard, conseil formateur aux entreprises en marketing et communication, et il est également auteur. Séance de dédicace à l'issue. Et Seignos participe à la semaine bleue, pas la semelle pneu, la semaine bleue. Lundi matin, formation au premier secours, apprenez les gestes qui sauvent. Lundi après-midi, atelier poterie. Mardi matin, visite et découverte des secrets d'une palombière. Eh oui, les palombières peuvent encore avoir des secrets. Mercredi après-midi, découverte des coulisses du sitcom, les enjeux du recyclage et initiation au compost. Jeudi midi, repas placé sous le signe de la convivialité au restaurant de la Côte d'Argent. On le connaît bien. Il est juste en face de notre studio. Vendredi matin, découverte et initiation au golf, aux practices de l'étang blanc. Alors, ce n'est pas Blandine qui fera l'initiation au golf, mais elle n'y sera pas ce jour-là, quoique on ne sait jamais.
2: Non, mais attention. Blandine, elle a autre chose à faire. Elle s'entraîne. Elle s'entraîne. Elle n'est pas là pour enseigner le golf. Elle se perfectionne. Elle est en train de monter dans l'échelon et ça marche très fort.
1: Vendredi après-midi, chant, musique et partage placé sous le signe de la musique et du partage autour d'une collation offerte. Eh bien, j'en profite à cette occasion, pour rappeler à toutes nos communes, Dieu sait si on reçoit des informations des communes, mais n'hésitez pas à nous envoyer, si vous participez à la semaine bleue, vos programmes de la semaine bleue que nous les annoncions à l'antenne. Allez, on retrouve tout de suite Claude avec ses deux invités, Pierre et Jean-Marc.
2: Je ne te laisse plus repartir, te reposer une petite quinzaine de jours, voire trois semaines, parce que tu reviens malade à chaque fois. Tu ne supportes pas de partir en vacances, Bernie. Il faut vraiment que tu fasses attention pour les prochaines. Écoutez donc ça. Alors, ce mois d'octobre, il est haut en couleur. C'est incroyable. On parle de la semaine bleue. Et puis, c'est octobre rose. Et c'est extraordinaire de pouvoir passer d'une couleur à l'autre. Les deux sont pastels, les deux sont apaisantes, les deux sont tendres. Alors, juste avant qu'on écoute de la musique, et vous avez vu, il est astucieux ce Bernie, parce qu'il m'appelle souvent hors antenne Claudio, et il nous avait mis un Claudio Capéo, c'est quand même un beau succès.
3: Alors,
1: je vais rétablir la vérité, parce que ce matin, la programmation musicale, c'est toi qui l'as choisi. Le chef de la programmation musicale, c'est Claude ce matin.
2: Alors, c'est un hasard. C'est un hasard. Jean-Marc, oui. L'art.
3: Très bien.
2: Tu as avant cette intervention musicale, tu m'as fait un petit signe de la main en me disant, Claude, j'ai quelque chose à dire. Qu'est-ce que tu as envie de nous dire?
3: Alors, deux ou trois petites précisions. Alors, d'abord sur le colloque. Le colloque, effectivement, on l'avait un peu formaté, pas formaté, mais pensé. Vous savez, on se retrouve toujours autour de sachant, quoi. Mm. C'est-à-dire, Pierre le disait, l'État, la région, etc., etc. Et moi, j'ai été surpris parce qu'aujourd'hui, on a pas mal d'élus communautaires, d'élus communaux, qui souhaitent venir à ce colloque.
2: Assister.
3: Assister, qui vont prendre l'après-midi et puis qui vont venir discuter, écouter un peu ce qui va se dire. Ça, nous, c'est vraiment très positif parce que c'est un sujet qui est important. Ensuite, moi, ce que je voulais dire, c'est que Pierre disait que toute boisson allait être servie par les pompes. Là. Mm-hmm. Bon, servir du vin avec une pompe, je ne sais pas si c'est terrible. Enfin, mm-hmm. Bon, écoute, on goûtera. Mais on aura notre commerçante, de toute façon, Nature d'Antan, mm-hmm. Qui servira, elle, du vin à la bouteille.
2: C'est une réussite, cette épicerie, Jean-Marc. Vous l'aidez énormément. Je veux dire que la commune, la décision communale de ton équipe a fait que cette jeune femme ait pu s'installer. Et je crois que c'est un rendez-vous dans lequel les biodossés se retrouvent plutôt pas mal. Enfin, moi, j'y vais de temps en temps. Elle y a organisé maintenant des concerts. J'espère que c'est en train, que la mousse est en train de prendre.
3: Alors, je suis peut-être un peu moins optimiste que toi.
2: D'accord.
3: Malheureusement. Alors, oui, la commune a fait le choix de l'aider. D'abord, par un loyer qui est modique, hein, puisqu'il est inférieur à 50 euros par mois. Par une participation aussi mensuelle, pour l'aider justement à équilibrer, tenter d'équilibrer. Donc, voilà.
2: Le fonctionnement.
3: Après, ces commerces de proximité, c'est dur de les faire vivre, même si on a une volonté politique de les accompagner. On s'était fait à l'époque aidé par la Chambre de commerce et d'industrie des Landes, et je les remercie encore. On va faire un bilan, elle est à un an de fonctionnement, on va faire un bilan dans les jours qui arrivent, avec sa comptable, etc. Problème, voilà. Et c'est pour ça que...
2: Biodos, c'est combien de personnes, Jean-Marc?
3: Alors, on est aujourd'hui 1100 habitants.
2: 1100.
3: Voilà. Mais on a aujourd'hui la grande majorité des gens, c'est des gens qui travaillent sur Bayonne, donc ils font les courses au retour du travail.
2: Ils reviennent, la voiture est pleine.
3: La voiture est pleine et il n'y a pas, cette habitude de faire fonctionner le commerce. Là. C'est pour ça que le commerce itinérant a toute son importance.
2: Eh oui, on y revient. Oui.
3: Toute son importance. Moi, j'ai connu, j'ai vécu enfant sur la commune du Boucau et c'est vrai que l'itinérance, même si c'était à l'époque une commune de 5000, 6000 habitants, il y avait effectivement déjà des trucks, des bouchers, le charcutier.
2: Et il n'a rien inventé. Hein. On le dit entre nous, en off, il n'est pas là. Non. Mais il n'a rien inventé, Pierre et Johan. Ils se croient des garçons pleins d'intelligence, ayant construit quelque chose. Leurs arrière-grands-parents faisaient déjà ça avec la livraison du lait, de la viande et du pain.
4: Et d'ailleurs, on n'a jamais dit qu'on avait inventé quoi que ce soit.
2: Oh, je vous entends souvent traverser la ville de Biodos avec la tête haute en disant c'est nous qui amenons le truc. Mais non, en fait, ça n'a pas été ça. Alors, moi, je vais revenir auprès de Pierre parce que j'ai posé une question à laquelle, pour l'instant, on a tellement de choses à dire, on n'a pas apporté la réponse. J'aimerais savoir cette année quels sont les nouveaux métiers que je vais pouvoir découvrir lors de cette réunion du 10. Je rappelle qu'elle est à Biodos, elle va démarrer vers 10h. Quelles vont être les nouveautés? Qui est venu se greffer dans ce merveilleux événement?
4: Et en effet, deux choses dont il faut qu'on parle quand même avant de couper l'antenne, c'est les nouveaux métiers et les nouveautés tout court sur cette belle journée de festival. Alors, les nouveaux métiers, il y en aura plein. Il y aura par exemple une fleuriste itinérante, il y aura un affûteur itinérant, un réparateur auto itinérant aussi, la couturière, tu en as parlé, et une esthéticienne, et la coiffeuse, on en a parlé aussi. Donc ça, c'est pour les services,
5: nouveautés,
4: en tout cas. Et après, ce qui est important aussi, c'est qu'on aura des nouveautés, des nouveaux camions qui vont venir et qui travaillent sur de la sensibilisation et du service public. Donc on aura toujours le bus du sitcom qui va venir. On aura aussi le bus France Service qui va être là, donc un bus de l'administration, du coup. Et le bus des petits débrouillards qui fait de la sensibilisation à la fois aux sciences et en même temps à l'égalité entre les hommes et les femmes et à l'environnement. Donc on aura aussi cette dimension de service public ou parapublic ou associatif qui va venir compléter aussi l'édifice et montrer que l'itinérance, c'est pas uniquement pour du commerce, mais il y a aussi du service et de la sensibilisation.
2: C'est surtout du service d'ailleurs.
4: Exactement.
2: Alors, on a dit aussi que ceux qui avaient une niche particulière revenaient parce que ça valait le coup de les mettre en valeur, et en plus ce qu'ils transmettent, c'est tellement original. Moi je pense à ce camion théâtre.
4: C'est ça.
2: Il va servir à quelque chose de nouveau. Autant l'année dernière, c'était la projection d'un film muet avec un pianiste en live qui faisait du ragtime en regardant l'écran. Aujourd'hui, c'est théâtre.
4: C'est ça.
2: Qu'est-ce qui se passe ?
4: Le camion théâtre, il va revenir évidemment. C'est le seul camion théâtre d'ailleurs à notre existence.
2: Sur le plan national.
4: Je crois, en tout cas, sur le Grand Sud-Ouest, ça c'est certain. Donc c'est un grand semi-remorque qui s'ouvre et qui devient en fait une salle de spectacle de 80 places.
2: En largeur comme en longueur.
4: Exactement. Et on a décidé de mieux l'exploiter cette année. Du coup, il y aura 4 spectacles tout au long de la journée. Donc 3 représentations d'un spectacle pour les enfants qui aura lieu à 11h, 15h et 16h. Mmh. Et ensuite, le soir, on va y produire une pièce de théâtre avec une compagnie parisienne du coup qui va venir jouer une belle pièce de théâtre qui s'appelle Filtre d'amour, qui est sur billetterie là, et qui aura lieu à 20h.
2: Donc je rappelle, et j'aimerais que tu les nommes, tu les connais mieux que moi. Moi je les connais un peu, mais tu les connais mieux que moi. Ce couple qui sévissent dans ce camion, lui, il est extraordinairement gentil. On a l'impression que c'est un vieil ours mal léché, mais il est adorable. Quant à son épouse, elle est musicienne, elle est violoncelliste. Et elle a l'habitude de fonctionner dans l'artistique. Donc, à chaque fois, les spectacles sont bien choisis.
4: Grande comédienne aussi.
2: Tout à fait.
4: Marion et Christophe, qui sont en effet un couple adorable et qui transmettent vraiment leur passion avec ce camion qu'ils ont totalement aménagé eux-mêmes, d'ailleurs. C'est aussi ça, du coup, l'itinérance. C'est des histoires de vie qui sont assez originales et souvent assez marquantes.
2: Voilà. Alors, eux, ils vont faire partie de cette partie ludique.
4: Oui.
2: Mais pas que. L'année dernière, on avait, comment elle s'appelle, le duo brésilien habitantos qui s'appelle Lyra. Oui. Merci beaucoup, Blandine. Lyra. Et cette année, j'ai vu que le programme, il était dense.
4: Oui, cette année, en fait, on a voulu avoir une animation qui soit encore plus densifiée et plus originale aussi. Donc, on va avoir 4 spectacles, j'en ai parlé, au niveau du camion théâtre. On aura 6 concerts sur l'ensemble de la journée avec Tadam Percu, donc de la percussion qui va aussi se déplacer, déambuler sur le site. On va avoir Lisa Kaloun, donc pour une musique un peu folk en fin de matinée, format de poche avec des reprises rock décalées en début d'après-midi, le duo Frenette, un duo jazz dans l'après-midi, Forsaul, qui est un groupe de Biodos d'ailleurs, qui va venir avec sa musique soul et funk en début de soirée, et puis ensuite on bascule en version DJ set avec un DJ truck magnifique qui va prendre en main le son à partir de 21h30. Donc en fait l'idée, c'est vraiment, on va avoir 2 scènes, une scène en haut, une scène en bas, et d'avoir en fait en permanence de la musique.
2: Je crois que j'étais surpris à commettre une erreur. Le Forsaul, ce sont des gens de Biarrotte, une très grande commune qui est à côté de Biodos, mais ils n'ont jamais accepté de venir sur Biodos. Ils habitent Biarrotte.
4: Les deux. D'accord. Bon, en tout cas, ils viennent souvent aussi à Biodos.
2: Enfin,
4: c'est des voisins.
2: Enfin, Pierre est pris en faute.
4: Ce sont des voisins, dans tous les cas.
2: Ça, c'est clair. Si on roule trop vite en sortant de Biarrotte, on rentre dans Biodos.
3: On rentre dans Biodos, oui. C'est une annexe, d'ailleurs. Mais,
4: Biodos ou Biarrotte
3: Marilène, qui chante d'ailleurs formidablement bien.
2: Parfaitement
3: bien. Elle chante... Annie Whitehouse d'une façon remarquable travaille à Biodos. C'est pour ça que Pierre travaille aux écoles à Biodos.
4: Donc j'ai pas tout à fait faux.
3: Non, t'as pas tout à fait faux. Je te remercie d'ailleurs. Moi, ce que je voulais dire quand même, les spectacles dans le camion théâtre sont gratuits pour les enfants. Entièrement gratuit et le soir le spectacle donc
2: le théâtre
3: le théâtre effectivement est un spectacle vraiment à 10 euros, c'est-à-dire on s'est aligné sur les prix que pratique la communauté des communes pour le festimer.
2: Oui, alors il y a aussi une originalité dans ce festival. On n'en parle pas parce qu'on est tellement on a été tellement fondu dans la scénographie de ce lieu, que vous avez un antiquaire, enfin, ou en tout cas un brocanteur, je ne sais pas comment il faut le nommer, qui vous confie, qui vous livre dans ce jardin, dans cet espace, des coussins, des canapés, des fauteuils, des tables extrêmement originales. On ne retrouve pas que les tables communales qui sont ouvertes et dépliées et tout ça. Mais c'est incroyable ce truc. Est-ce que ce sera comme ça cette année encore ?
4: Oui, oui, monsieur le maire d'ailleurs est ravi qu'on occupe la moitié de son hangar municipal avec, avec du mobilier pendant, pendant plusieurs mois de l'année. Oui, alors là du coup il faut remercier les AT, Espérance Château Rouge, à Saint-Martin-de-Seignanx, parce que du coup c'est les AT qui nous met à disposition à titre gracieux
2: autant de meubles.
4: Autant de meubles que monsieur le maire n'en veut pas. et du coup, mais parce que l'idée c'est vraiment de travailler aussi cette dimension artistique, mais aussi de se sentir un peu comme chez soi dans le festival.
2: Oui, oui.
4: Donc il va y avoir tous ces métiers dont on a parlé, il y aura de la musique tout le temps, il y aura du spectacle vivant, et en fait l'idée c'est de se sentir un peu comme chez soi, comme dans son salon. Donc c'est pour ça qu'on essaye d'habiller l'ensemble de l'espace avec, du mobilier un petit peu vintage, du tapis, des canapés,
2: c'est très rigolo,
4: tables en bois, etc. Donc c'est lourd en organisation, hein, et encore une fois on ne peut que remercier, on le fait tout le temps, mais la mairie de Biodos pour sa disponibilité et en particulier ses services, parce que du coup c'est quand même l'équipe des services techniques qui fait l'essentiel des allers-retours pour aller chercher tout ce matériel là avec
2: de mémoire Jean-Marc là,
4: et
2: il a déplacé un tabouret l'année dernière quand même.
4: Deux.
2: Ouais. Ah oui, vous l'aviez chopé. Hein.
4: Et du coup, c'est aussi ça qui fait que c'est un endroit où on va se sentir différemment.
2: Ah, c'est
4: différemment
2: très, très
4: d'ailleurs.
2: Quoi. Ouais, c'est très, très
4: et il y a aussi deux autres choses sur lesquelles je veux quand même revenir, et qui vont aussi être un marqueur important de la journée. Le premier, c'est qu'on a réalisé pour cette édition un fanzine, donc un
2: J'allais y venir.
4: Qui a été réalisé par Héritage et qui va raconter l'itinérance et la journée d'une manière un peu originale, très esthétique et très douce et belle. Et donc on a réalisé ce fanzine sous forme de carte routière et qu'on va distribuer aussi et présenter gratuitement là sur le festival. Et ça va contribuer aussi à cette atmosphère et à cette énergie très particulière qui va marquer la journée. Et il y aura un dernier sujet, mais je vais te laisser la parole, Claude.
2: T'as remarqué, j'ai que la bouche ouverte.
4: Tu as la bouche ouverte, mais il faudra quand même parler d'un autre projet. C'est un projet avec les jeunes qu'on a mené et qui va être en ouverture même du Festitruck. Mais c'est pour ça que c'est peut-être bien de terminer dessus.
2: Voilà, on parlera de ça justement pour clore l'émission. Avant, je voudrais qu'on parle de cette jeune femme, Sabrina, qui était présente en 2025 déjà, avec un stand lors de ce Festitruck, où elle apparaissait comme un écrivain public, comme quelqu'un qui aide les gens à réaliser l'écriture d'un sujet qui leur tient à cœur. Ils partent dans les sens qu'elle veut. Et lors de ce passage, beaucoup de monde s'était arrêté à ce stand. Elle avait échangé avec beaucoup de monde. Et cette année, Sabrina, visiblement, revient avec une idée originale. Mais au cours de l'année, cette femme, elle explose d'idées, car elle a été récemment également, je crois que c'était sur Mont-de-Marsan, amenée à présenter un livre qui faisait jusqu'à 35 mètres de long. C'est ça, elle avait trouvé un façonnier en Belgique qui avait réussi à mettre en place ce livre. Comment la connaissez-vous, cette personne ?
4: Je la connais bien parce que c'est mon épouse. Et en effet, c'est quelqu'un de formidable.
2: très inventive.
4: Donc,
2: très inventive.
4: Autrice, documentariste, et puis elle fait de l'accompagnement en effet à l'écriture. Mm-hmm. Donc en l'occurrence, ce livre-là, c'est un Leporello qu'elle a imaginé et qu'elle a exposé en Belgique et dans le Pays Basque, à Saint-Jean-Pied-de-Port. Mm-hmm. En l'occurrence, l'année dernière, elle a travaillé avec nous pour réaliser des portraits d'itinérants et de personnes qui sont connectées à l'itinérance. Ça a fait l'objet d'une belle exposition l'année passée. Et cette année, on lui a confié donc, la réalisation de ce fanzine donc, qui s'appelle Camtar, magazine sous forme de gazette, on va dire, pour faire simple, sous forme de carte routière.
2: Mais ôte-moi d'un doute, j'ai lu que tout le monde allait pouvoir repartir avec.
4: Et tout le monde pourra repartir avec.
2: Mais
4: en
2: si
4: effet,
2: nous sommes 12 000, 15 000.
4: Et ben dans ces cas-là, on va organiser des batailles de pouces pour que ceux qui gagnent repartent avec.
2: L'idée,
4: c'était aussi
2: de
4: pouvoir
2: incroyable, hein.
4: raconter l'itinérance un peu différemment. On lui a vraiment confié la ligne éditoriale. Et ça, en tout cas, on est très fiers, nous, de cette nouveauté-là et de ce fanzine qu'on est ravis de pouvoir présenter samedi. Et du coup, samedi, sur le stand d'héritage, il y aura ce fanzine que chacun pourra feuilleter ou récupérer. Ils seront aussi en taille géante, en fait. On en a fait le recto et le verso en taille géante pour qu'ils puissent être présentés aussi, parce qu'il y a tout un travail, y compris d'architecture, de ce fanzine-là qui est intéressant à présenter. Et puis, il y aura des machines à écrire, comme l'année passée, pour qu'on puisse interagir aussi et puis écrire ses commentaires, son avis sur le FestiTruck sur machine à écrire. Oui. On a préféré les machines à écrire au QR code, parce qu'on se dit que c'est quand même toujours plus intéressant.
2: C'est clair.
4: Ça me permet de faire une petite anecdote, c'est que l'année passée, il y avait déjà les machines à écrire. Et en fait, suite au FestiTruck, il y a une petite fille, je crois même deux, Sabrina me disait, qui ont demandé une machine à écrire à Noël. Et on trouve que c'est quand même plus
2: comme
4: cool
2: cadeau.
4: Que demander le dernier iPhone.
2: iPhone, voilà. Ça c'est clair. Alors, je voudrais aussi qu'on donne un coup de chapeau, et je pense que Bernie, il sera tout à fait sensible. Vous allez avoir la présence d'une radio itinérante sur place. Bien que ce soit des concurrents à nous et que vous nous ayez jamais proposé d'être présent sur votre manifestation, néanmoins, il va y avoir une radio locale itinérante.
4: C'est bien, on sent que le temps monte, ça commence à être intéressant. Oui, tout à fait. Et pourquoi est-ce qu'on les a sollicités et on les a resollicités cette année? C'est parce que justement, c'est une radio itinérante. Et dans radio itinérante, il y a itinérante.
2: Eh bien, nous, on peut l'être avec Bernie, itinérant. Mais
4: bien sûr, mais eux le sont au quotidien. Et en fait, le truc, c'est que c'est une belle radio associative aussi.
2: Ouais, bien sûr.
4: Et merci d'en parler, qui passe une bonne partie de son temps à aller dans plusieurs villages en fait, des Landes, chaque fois différents.
2: Avec
4: un Upshot radio, tout à fait, qui est basé à Rion-des-Landes, et pour aller raconter la vie d'un village un peu différemment. Donc, ils s'installent 3 jours dans un village, ils rencontrent les habitants, ils parlent avec eux, et ensuite, ils organisent un plateau live en direct.
2: Les gens
4: et
2: ont eu beaucoup de plaisir à passer
4: tout
2: sur
4: à
2: cette
4: fait.
2: Antenne pendant la journée de l'année
4: donc,
2: dernière.
4: On les connaît depuis longtemps, on a déjà fait des choses avec eux dans d'autres communes, et on échange même parfois sur des villages qui nous semblent intéressants ou autres, etc. Et donc, pour eux, un événement comme ça, on ne pouvait pas le faire sans eux. Et donc, ils occuperont un plateau radio avec un live et puis du micro-trottoir aussi. Ils auront interrogé toute la journée des festivaliers et des acteurs du festival. Et leur présence, elle est chouette et intéressante.
2: Ouais.
4: Et
2: J'avais besoin
4: dans le thème aussi.
2: J'avais besoin de parler d'eux parce que d'abord, je les ai vus travailler. Et ensuite, c'est assez chouette que ce
4: Exactement.
2: Soit transmis par une radio.
4: Tout à fait.
2: Jean-Marc.
3: Oui.
2: Pardon. Mais ce festival... Il s'est capillarisé sur le sol, il est arrivé jusqu'à des gens qui s'occupent de la jeunesse et de la façon dont les jeunes peuvent s'occuper en loisirs créatifs et tout ça. Il y a un truc de fou cette année avec les trucks et les enfants de la commune soit de Saint-Martin-de-Seignan, soit de Hondre, je ne me souviens plus, mais de la communauté de communes.
3: Voilà. Cet été, les points info jeunes de Saint-Martin, de Hondre ont été mobilisés justement pour créer des trucks miniatures, enfin miniatures, pas si miniatures que ça,
2: oui.
3: Puisque bon, et tout a été fait avec des matériaux recyclables. Mm-hmm. Bon, le gros de la charpente,
2: ben, c'est un caddie.
3: C'est pire que ça. Ah, c'est les containers à ordures ménagères du sitcom Côte Sud des Landes, dont je suis vice-président.
2: D'accord, donc tu en as détourné deux, trois.
3: Il y en a quatre, je crois, même quatre, parce qu'ils sont reliés. Bon, évidemment, on ne les reconnaît plus, on ne les reconnaîtra plus, puisqu'ils sont complètement
2: customisés,
3: etc. Donc, c'est vrai qu'on est très fiers. Ces jeunes-là ouvriront le FestiTruck. Ils auront derrière eux donc une fanfare et ce sera vraiment magnifique de les accueillir et de les mettre à l'honneur parce que c'est vraiment fantastique. D'ailleurs, c'est vrai qu'on s'interrogeait sur le devenir de ces trucks. Qu'est-ce qu'on allait en faire après? Eh bien, en fait, tout le monde aujourd'hui se les jalouse.
2: Ouais, elle était chaude, la conférence de presse là-dessus.
3: Elle était chaude.
2: C'est parti dans tous les sens.
3: Tu as vu, hein.
2: Et que je te la vends aux enchères,
3: et
2: elle est à nous. Que...
3: Et finalement, elle reviendra au point d'info jeune. Quoi.
2: D'accord. Donc, ils vont pouvoir l'utiliser lors d'autres manifestations.
3: C'est à eux, c'est leur propriété intellectuelle. Mmh. Hein mmh. Donc, voilà.
4: Exactement.
2: Est-ce que, Pierre, tu vas les signer ? Est-ce qu'il y aura un autographe de Pierre et de Johan, voire même de Jean-Marc, sur une des, sur la porte avant d'un des trucks ?
4: Non, ce n'est pas prévu. Il y a déjà le nom de tous les jeunes qui ont contribué à leur réalisation.
2: Ouais, ouais.
4: Et c'est bien là l'essentiel.
2: Ils seront là,
4: oui, bien sûr. Ouais, tout à fait. C'est eux qui vont présenter du coup leurs travaux et leurs réalisations.
2: C'est à l'ouverture ou on aura l'occasion, si on arrive à 17h, de les voir?
4: Alors les deux, c'est à l'ouverture. On va ouvrir en fait le Festitruck avec ces deux mini trucks réalisés par les jeunes du Seignanx, avec un temps dédié. Et puis ensuite, on les positionnera sur un lieu. Enfin, on va en fait les positionner sur deux lieux puisqu'il y en a deux. On va en mettre un de chaque côté pour que surtout toute la journée, on puisse quand même aller les voir, les observer, et puis lire un peu l'étendue du projet qu'il y a eu autour de ça avec des panneaux dédiés.
2: Mmh. Ça va être vraiment un super moment. Je rappelle à tous ceux qui nous écoutent, nos auditrices et nos auditeurs, que cet événement, il va avoir lieu le 10, c'est samedi. Ça commence à partir de 10h. Maintenant, vu le monde que l'on attend, venez vers 8h15, 8h20, Jean-Marc sera déjà sur place, il vous fera garer parce qu'il aura son boulot de placier pour que les voitures ne viennent pas gêner le centre de sa commune. Et puis, vous aurez toute la journée pour découvrir des choses surprenantes. Pour mémoire, parce que je me souviens d'avoir été là-bas, il y a un truck d'une opticienne, il y a un truck d'avocat. Il y a des trucs, vous êtes parfaitement surpris par l'offre qui est proposée. Est-ce qu'on peut imaginer que, on l'a dit au début, Pierre, il n'est pas tenté de revenir une troisième fois à Biodose, mais est-ce que la roublardise de Jean-Marc Larrey fait qu'il a trouvé un système pour que la troisième édition soit quand même à Biodose?
3: Non, je pense qu'aujourd'hui. Non, ce qui fait le charme effectivement de ces festi-trucks, c'est qu'il soit amené à se déplacer. Et il est normal que d'autres communes, d'autres régions d'ailleurs, de notre belle France, profitent d'un événement comme ça. Moi, j'avais proposé encore une fois à Pierre, Johan et Alex, bien évidemment. De venir amener mon témoignage sur des communes qui pourraient être frileuses, parce que vraiment c'est quand même un très bel événement. C'est vrai, c'est du travail d'organisation, mais les organisateurs effectivement amènent un travail très très important sur l'organisation, mais bon, non, je pense qu'il n'y aura pas de troisième année. Et puis les organisateurs, ce n'est pas vraiment dans leur cœur de métier, ça.
2: Mmh. Est-ce qu'Alex sera là, puisque lui aussi a l'habitude d'être absent ?
3: S'il ne manque pas le train.
4: C'est ça qui est chouette avec Alex, c'est qu'on ne sait jamais.
2: On ne sait jamais. Il sera là le 8, je suppose.
4: Oui, bien sûr. Il arrive mercredi et il restera.
2: Vous avez pris nous pour
4: participer, pour plus que participer d'ailleurs, on sera vraiment un peu au four au moulin tous les trois, et avec toute l'équipe à côté de nous aussi pour que tout ça se déroule de la meilleure des façons.
2: C'est une habitude dans cette émission, enfin en tout cas celle que j'ai la chance d'organiser en compagnie de mon Bernie. Quelle est la question à laquelle tu aurais aimé répondre que je ne t'ai pas posée? Est-ce qu'on a fait le tour de tout? Est-ce que tu es content de cet entretien, Pierre? Ou est-ce que tu as encore quelque chose sous la pédale? Pas de cris, hein, pas de véhémence, des choses saines, des choses apaisantes, tranquilles.
4: Écoutez, non, parce qu'à chaque fois qu'on vient là, on est bien reçu et on a le temps aussi, et ça c'est suffisamment aussi rare pour être apprécié de parler de tout ce qu'on veut. À chaque question qu'on a eue, en tout cas quand il y avait des petits points que je voulais soulever, j'ai eu l'occasion de le faire, donc c'était un très beau moment. Et puis je vois pas grand chose de plus à dire que le fait qu'on sera ravis de vous accueillir toutes et tous samedi pour profiter ensemble de cette belle journée qui sera en effet sous le soleil.
2: On viendra. Jean-Marc, le 10 octobre 2027. Tu vas avoir la larme à l'œil.
3: Ben, certainement, certainement.
2: Hein? Où est-ce que tu vas aller passer ta journée? Tu me diras que ce sera un vendredi, puisqu'on sera monté d'une journée dans le calendrier. Qu'est-ce que tu vas faire le vendredi 10 octobre 2027?
3: Ben, j'en sais rien, je serai peut-être au
2: festival de Saint-Martin-de-Seignan.
3: Non, peut-être pas de Saint-Martin, même si effectivement nos collègues étaient favorables à accueillir. Bon, mais c'est vrai que... Bon, j'irai peut-être en Normandie ou pas en Bretagne, parce qu'ils ont l'habitude, non. Ou peut-être en Savoie ou je ne sais où, un endroit sympa, j'espère, pour aller voir si nos collègues élus font aussi bien que nous.
2: Quoi. Okay. Le générique de cette émission est reparti. Bernie, qui est le maître des horloges, est en train de nous indiquer que cette émission se termine. Vous aurez l'occasion de la réécouter tout à l'heure. Et je vous remercie d'avoir été à cette écoute.
3: Merci,
2: je vous remercie.
3: Merci à toi, Claude.
2: Merci à nos deux invités d'avoir pris le temps. Je sais qu'ils n'en ont pas beaucoup. À très, très bientôt. Et on y sera, nous. On y sera le 10. Je te promets, Pierre. On y sera.
3: Merci.
4: Avec plaisir. Bonne journée à tous.
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1: Il est 14h.
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0: Police partout, justice nulle part. Ce slogan illustre bien le recul législatif de la France en 2026. Le 26 mai, le Sénat a adopté la loi Riposte destinée à lutter contre les rave parties, les rodéos urbains ou encore la consommation de protoxyde d'azote. Une lutte uniquement axée sur le sécuritaire, sans nuance, sans projet de prévention. Et dans une volonté toujours plus forte de l'État d'accroître sa surveillance généralisée et son contrôle de la société. Puis c'est en juillet que le coup de grâce a été porté par le gouvernement avec son projet de loi instaurant une présomption d'usage légitime des armes pour les forces de l'ordre. Le texte va plus loin que la notion de légitime défense. Lorsqu'un policier utilisera son arme, son tir sera supposé légal et justifié. Le policier sera davantage protégé. Le droit à la vie de tous, lui, en revanche, sera menacé. Dès lors qu'on s'opposera, dans une manifestation par exemple, on sera susceptible de prendre un tir potentiellement létal et la police n'aura plus à se justifier. La charge de la preuve s'inversera. Au lieu de demander au policier pourquoi il a tiré, il sera demandé aux enquêteuristes de prouver qu'il n'avait pas le droit de tirer. Et cette présomption de légalité déstabilise l'enquête à la base, car s'il n'y a pas de soupçon, il n'y a pas de garde à vue. Il n'y a pas de récupération de vidéo, pas d'analyse de la trajectoire de la balle. Les familles de victimes de violences policières crient au permis de tuer et à l'aggravation de l'impunité policière. Oui, la police n'a pas attendu ce permis pour tuer. On se souvient de Naël, Adama, Ziad et Bouna. La police est le bras armé d'un État de plus en plus autoritaire, qui surveille, contrôle et punit pour assurer son maintien. La prison en est l'outil principal. Et avant la casse-prison, la garde à vue est une étape incontournable de l'appareil judiciaire. Tout de suite, dans le commun des vivantes, on écoute une histoire de garde à vue à deux voix qui s'inscrit dans le mouvement de désobéissance civile Dernière Rénovation et la lutte pour des logements dignes.
1: Je m'appelle Jeanne, j'ai 31 ans, j'habitais à Paris, j'avais 28 ans quand du coup j'ai vécu cette nuit en garde à vue et c'était arrivé suite à une de la désobéissance civile avec Dernière Rénovation. C'était un mouvement en faveur de la rénovation énergétique des logements et qui du coup organisait plusieurs types d'actions de désobéissance civile pour interpeller le gouvernement pour que celui-ci prenne des mesures plus importantes sur ces sujets-là et notamment pas mal des actions qu'ils ont pu mener, c'était des blocages de routes. Et nous, du coup, c'était un blocage en ville, dans Paris. Donc un peu spécifique par rapport à d'autres blocages qu'ils avaient pu faire plus sur des autoroutes ou des périphes.
2: Moi, c'est Louise. Je suis originaire des Landes. J'habite dans les Landes. J'ai 24 ans, presque 25. Mon année de résistance civile, c'était 2022. Et donc, j'ai fait une action en juillet, une action en août. Et après, deux actions en décembre, quatre gardes à vue. Et après, j'ai eu un procès novembre 2023. Et donc, j'étais à l'étranger quand j'ai commencé à entendre parler de cette campagne, notamment parce qu'ils faisaient des interruptions d'événements sportifs comme Roland-Garros et des blocages de périph' assez impressionnants. Et du coup, j'avais commencé à m'investir en les aidant pour... de la mobilisation, donc appeler des gens, relancer des gens. Et donc je suis rentrée en France et j'ai suivi les différentes formations et très peu de temps après, j'ai fait ma première action de blocage dans les Alpes. Ça en est suivi d'une autre près de Toulouse, vers Auch. Et ça en est suivi une autre à Paris avec Jeanne, et s'en est suivie une dernière, toujours à Paris, sur un blocage de périph.
1: J'avais déjà fait un petit peu de désobéissance civile, mais c'est la première fois que j'allais aller vers une action aussi impliquante, on va dire. Donc on s'était décidé avec un très bon ami de l'époque à se lancer ensemble pour faire cette action. Moi, c'était un moment où je faisais pas mal d'éco-anxiété. C'était au moment de la 69... Je me sentais très démunie et c'était le moment où j'avais vu les premières actions de DR, donc de Dernière Rénovation. Et du coup, on avait assisté à une première réunion publique.
2: C'est un peu poser les bases sur qu'est-ce que c'est que cette campagne, comment on fonctionne, quelles sont les valeurs, qu'est-ce qu'on a envie de défendre, pourquoi on le fait, qui était déjà assez mobilisateur parce que ça faisait un état des lieux sourcé de où est-ce qu'on en était. Ça s'appuyait sur le rapport du GIEC, sur la Convention citoyenne pour le climat, qui était assez récente à ce moment-là.
1: Puis, l'étape d'après, c'était une journée de formation à la désobéissance civile, où là, on était à la fois formés sur et le type d'action, enfin ce que ça allait impliquer de faire cette action-là. On nous montrait des vidéos d'autres actions, la garde à vue, qu'est-ce que ça allait impliquer, parce qu'on savait qu'on allait finir en garde à vue.
2: On voit l'historique de ce que c'est la résistance, comment ça se passe dans les autres pays. Et c'était assez chouette de voir le déroulé, de se dire qu'on a des droits, qu'on ne peut pas être bougé si facilement. C'est très pénible de bouger quelqu'un qui n'a pas envie de bouger. Et le pouvoir justement de bien s'organiser pour faire le plus de perturbations avec le moins de personnes.
1: Il y a deux types de rôles sur cette action-là. Tu avais vraiment des bloqueuses qui sont sur la route, assis sur la route, qui vont bloquer les automobilistes pour les empêcher de passer. Et tu avais la posture, le rôle de désescaladeuriste, où là, c'était tu vas être là, mobile, pour, s'il y a un début de violence et de colère des automobilistes ou des gens autour, pouvoir désamorcer ça et pouvoir du coup permettre aux bloqueuses de rester le plus longtemps possible assis sur la route.
2: Les bonnes conduites à avoir pour ne être le plus passif, de devenir un peu imperméable à tout ce qui va nous arriver, parce qu'on va être face à, typiquement sur une action d'un périph, il y a quelqu'un qui est arrivé avec un jerrycan d'essence et il faut être stoïque et se dire bon bah voilà, ça arrive, j'ai le droit de partir, je peux partir à tout moment, si je me sens en danger je pars, ou alors je reste là, je réponds pas, c'est quelque chose qui est en train de m'arriver et c'est ok, et d'arriver à se construire un espèce de petit soi intérieur pour se dire qu'on fait ça pour ces raisons-là et ça va arriver, de se mettre dans une position la plus confortable possible et d'attendre.
1: On nous demandait un peu de nous positionner sur qu'est-ce qui était pour nous de la violence ou pas. Et du coup, est-ce qu'une action de ce type pour nous, c'était violent ou non par rapport à d'autres types d'actions? Et après, on avait aussi toute une partie où là, on faisait vraiment de la mise en situation. T'en avais certains qui jouaient les automobilistes, d'autres qui jouaient les bloqueurs, bloqueuses ou des escaladeurs, des escaladeuses. Et du coup, d'être confronté, qu'est-ce qui se passe si, par exemple, il y a quelqu'un qui arrive en nous disant « ma femme est enceinte, elle va accoucher, qu'est-ce qu'on fait ?» Qu'est-ce qui se passe si on arrive en nous traitant de tous les noms, enfin, vraiment, les différentes situations qui peuvent arriver. On avait un brief, gros brief juridique aussi sur, une fois qu'on est en garde à vue, quelles vont être toutes les étapes. Et l'avantage, c'est que comme Dernière Rénovation était habituée à faire ce type d'action, en fait, c'était toujours à peu près dans les mêmes commissariats qu'on allait aller, à peu près le même type de requête qui allait être faite. Et on avait des témoignages de gens qui étaient passés par là pour nous dire voilà ce qu'on va vous dire, voilà ce qu'on va vous demander, qu'est-ce qui est obligatoire, légal de donner comme information, et à l'inverse, ce qui peut être une tentative de vous désarçonner et d'avoir des éléments en plus sur vous qui peuvent jouer derrière sur la sanction. Les personnes avec qui on allait faire l'action la veille au soir, et on avait préparé l'action le matin avant de partir dans la rue pour mettre en place l'action. On ne savait pas où ce serait, à quelle heure, avec qui, le but étant que justement pour que l'action ne soit pas désamorcée, que les forces de l'ordre arrivent le plus tard possible, en fait le moins de personnes possible sont au courant. Et on a su vraiment juste le matin, quelques heures avant, quand on a été vraiment briefé et que là on a fait l'entraînement de ok, voilà qui va rentrer à tel moment sur la route, c'est à ce moment-là qu'on a su, voilà, vous, ça va être rue des Archives, à deux pas de l'hôtel de ville. Quand on est arrivé, en fait, on s'est rendu compte que quelque chose qui avait été mal anticipé, c'est que c'était majoritairement des voies de bus sur la rue des Archives. Du coup, c'était pas terrible. Enfin, il y a eu une vraie question de est-ce qu'on annule l'action ?
2: Il n'y a pas de voiture, c'est chaud. On ne va pas rien bloquer, c'est trop nul.
1: Et finalement, on a changé, du coup, une fois sur place, le plan de l'action. Donc ça, c'était un petit peu stressant.
2: Et de bloquer les deux rues, une rue perpendiculaire à l'autre, ça faisait que toutes les voitures sont venues dans la rue principale et que du coup, on faisait un gros blocage.
1: Donc on a séparé le groupe.
2: Et moi, j'étais dans le groupe de deux. où on s'était trop mal enchaîné d'ailleurs, on avait mal géré, on devait s'asseoir dans une certaine position et en fait c'est mal enchaîné, du coup on avait nos bras qui étaient complètement empêtrés.
1: Et on a lancé l'action donc avec les bloqueureuses, on était deux des escaladeureuses. On était une petite dizaine, sans compter des médias activistes qui étaient présents mais qui n'étaient pas identifiés à l'action. On n'avait ni carte d'identité, ni téléphone, on avait juste un peu d'espèces et un ticket de métro. Il y a eu quelques moments assez angoissants. En fait, les bloqueurs étaient enchaînés entre eux pour justement faire aussi durer plus longtemps l'action, plus longtemps l'interpellation. Du coup, il y a un motard qui voulait absolument passer entre deux bloqueurs alors qu'on pouvait lui faire de la place sur le côté.
2: Et c'était assez impressionnant parce qu'on était collés à un passage piéton, donc on était au milieu des gens. Des gens qui comprenaient, des gens qui comprenaient pas, des gens assez agressifs. Et ce qui était très chouette, c'est qu'on bloquait que des rues de gens qui avaient énormément de sous. Et moi, ça me faisait plaisir. Il n'y avait pas d'urgence, en fait, qui passait à cet endroit-là. Ce qui est moins le cas sur des périphes ou quoi. En fait, s'il y a une urgence, on passe pas par ces rues-là. J'étais hyper à l'aise à dire aux gens, bah, en fait, vous êtes pas pressés. Enfin, ça va durer 45 minutes.
1: C'est une sorte de moment suspendu où entre l'adrénaline et la perception du temps est complètement distendue. Mais je crois qu'in fine, l'action a duré quasi une demi-heure, enfin qu'on a bloqué une heure. Donc c'était un long blocage. Et après, au moment où la police est arrivée, bah, là, nous, la consigne a été assez claire. C'est à partir du moment où les CRS arrivaient, on s'asseyait.
2: Il y a des super images de cette action où il y a les 5-6 personnes qui bloquent dans la rue. Et on voit les 40 flics qui arrivent derrière, tout en noir, cagoulés, machin, et qui viennent nous sortir.
1: Et là, je m'étais mise vachement dans la concentration de je reste stoïque face à ce qui se passe, où il y a 4 robocops qui me saisissent, où là, pour le coup, j'avais beau faire tout le poids mort que je voulais, bon, je faisais pas trop le poids. Et donc, on a été mis sur le côté, et où là, on savait que la consigne, c'était globalement de rien dire. Le but, c'était de se faire emmener, donc, et pas de repartir avec une amende ou...
2: Ils commencent à nous poser quelques questions sur qui on est, machin. Et tant que on n'est pas notifié d'être en garde à vue, on n'a pas à répondre de quoi que ce soit. Et après, ils nous notifient notre garde à vue. On nous donne l'heure. Ça, c'est une obligation légale de savoir à quelle heure on est entré. Parce que on peut rester que 24 heures en garde à vue. Donc, c'est important de savoir quand est-ce qu'on est entré. Parce que ça indique à peu près à quelle heure on va pouvoir sortir. Il y avait une espèce d'euphorie générale de « bon, bah, c'est fait, maintenant on est parti pour 10-20 heures avec les flics. Ok, c'est bon, on est lié par un truc fort. »
1: On savait qu'on partait vers un commissariat.
2: Dans le 13e arrondissement, parce que c'est là où ils emmènent les gens qui font des infractions au code de la route. Et c'est un petit commissariat. Qui est assez cool parce qu'il est chauffé et qu'il n'est pas très grand, donc on peut s'entendre, on n'est pas très loin, on peut se recroiser.
1: Et donc là, pareil, on attend tous les uns les autres de passer, où là, c'est le moment, une fois que tu es au commissariat, bah, tu vas vraiment rentrer en garde à vue, décliner ton identité, donner les coordonnées de quelqu'un que tu connais. On avait tous le numéro d'un proche ou qu'on avait appris par cœur ou qu'on s'était noté. Et ce proche-là avait les coordonnées de quelqu'un au sein de la campagne qui allait du coup répertorier « Ok, un tel est rentré en garde à vue à telle date, telle heure » pour pouvoir organiser aussi ce qu'on appelle la « gave up », c'est-à-dire le soutien de sortie de gave. Donc, tu as des gens qui sont tout le temps à la sortie du commissariat à partir du moment où tu rentres en garde à vue pour être là pour t'accueillir quand tu sors.
2: Ils nous fouillent, ils nous prennent tout ce qu'on a sur nous qui n'est pas nos vêtements. Donc, on n'a pas le droit d'avoir de chaussures. Ils prennent les bijoux, les boucles d'oreilles, les montres... Et ils nous donnent une fiche aussi avec la liste de tout. Et c'est important de checker ce qu'il y a bien dessus parce qu'il y a déjà eu des vols d'argent. Ou aussi de faire marquer que les chaussures ont des lacets parce que des fois, ils piquent les lacets parce que ça, c'est embêtant et que voilà. Et ensuite, on est mis en cellule. Donc là, ils étaient obligés de nous séparer en deux groupes parce qu'on était beaucoup et les commissariats, c'est pas du tout fait pour accueillir beaucoup de monde, ce qui est cool à savoir. En fait, là, on était une dizaine et c'est déjà beaucoup. Et donc, ils peuvent pas emprisonner tout le monde. C'est un pouvoir du fait le fait d'être nombreux. La garde à vue commence. On nous donne une couverture et un matelas, en général, plus ou moins propre.
1: J'ai un souvenir d'une première cellule dans laquelle ça sentait un peu la pisse. Et j'étais avec une des filles avec qui on était ensemble. Et là a commencé la longue attente. Mais comme on était à deux, on a pas mal discuté. Et on se connaissait finalement très peu parce qu'on s'était rencontrés la veille au soir. Donc on a pas mal parlé de nos vies, mais de sujets qui n'avaient rien à voir avec l'action.
3: De pas parler de ce qui vient de se passer pour pas donner d'infos, parce qu'il y a des micros dans les cellules.
1: Donc on a un repas le soir, donc toujours dans la cellule. On bouge de cellule à un moment. Nous, on était dans une cellule où la lumière s'était pas éteinte de la nuit. Un tel point qu'à un moment, je m'étais dit, bon, bah là, je me couche, j'enlève mes lentilles, même si je vois très mal sans.
3: On n'a pas de toilette dans la cellule, donc il faut demander pour aller aux toilettes, il faut demander pour avoir de l'eau. Et on ne nous écoute pas forcément, voilà, c'est pas systématique qu'on nous donne de l'eau, c'est pas systématique qu'on nous aime aux toilettes. Mais comme on n'a rien à faire, bon, bah, on attend, et puis voilà. Un policier vient nous chercher un par un pour nous amener un officier de police judiciaire, OPJ, pour faire une audition. Donc, il nous pose des questions sur qui on est. Nous, ils nous ont fait passer à 2h du matin. Ils font exprès qu'on ne se croise pas à ces moments-là parce que c'est pour maintenir un stress et qu'on soit, un peu dans l'atmosphère du commissariat. Et donc là, on se retrouve face à un officier. Donc, c'est assez impressionnant. Là, t'as vraiment l'impression d'avoir fait une bêtise.
1: Une fois qu'on redonne notre identité, ils commencent à me poser des questions. Donc là, j'étais là avec le speech classique de « j'ai rien à déclarer ». Eux, ils étaient hyper blasés parce qu'en fait, ils commençaient à bien connaître Dernière Rénovation. Donc on sentait qu'ils en avaient un peu marre de poser les mêmes questions.
3: Je connais à l'avance ce à quoi j'ai l'obligation de répondre et ce à quoi j'ai aucune nécessité de répondre. Donc, ce qui est nécessaire de répondre, c'est la petite identité, ce qu'on appelle. C'est nom, prénom, date de naissance, lieu de naissance, adresse. À chaque fois, ils vont tenter des questions sur notre emploi, sur notre situation familiale. Et ça, il n'y a aucune obligation de le donner. Et même, c'est mieux de ne pas le donner, parce que comme ça implique le moins de gens possible. On a un droit au silence, en fait.
1: Ils ont commencé à me faire croire, ça c'était un peu absurde, à me dire « mais vous avez une alliance dans vos affaires, non ?» Je redis « j'ai rien à déclarer ». Ils appellent un gars, je pense que t'as quelqu'un qui est avec tes affaires, pour dire « tu peux fouiller dans les affaires de X, qui n'est pas une alliance ». Enfin, tu sens un peu les mini-tentatives de désarçonnement, on va dire.
3: On a le droit, avant l'audition, de faire un appel à un avocat. On a le droit de faire un appel à un proche. On a le droit de connaître aussi pourquoi on a été arrêté. Ça influe sur les charges après qui pèsent sur nous. Moi, j'ai déjà vécu une autre action où on avait une personne avait des fumigènes dans son sac et elle avait été mise en garde à vue pour entrave à la circulation et port d'armes. Donc, ce qui est pas la même chose qu'une entrave à la circulation. À la fin de cette audition,

0: Non, je sais que ça change rien. La signature, c'est un vrai truc qui nous engage, qui prouve qu'on a fait quelque chose, qu'on n'a pas fait quelque chose. Alors que si on signe pas, bon bah c'est un papier auquel on n'est pas forcément rattachable en fait.
1: Et après prise des empreintes, prise de photos. Ça, je sais que c'est quand même un moment où je m'étais dit c'est frustrant de savoir que du coup t'es dans les fichiers de la police et on a refusé, on avait été briefé pour refuser la prise d'ADN.
0: Parce qu'en fait, l'ADN, c'est pour les crimes et ce qu'on vient de faire, c'est un délit. Et c'est une notion assez importante. Moi, je ne suis pas une criminelle. Et donc, à aucun moment, je dois donner mon ADN.
1: Et après, retour en cellule. Et là, on a attendu. En fait, ils nous ont vraiment gardé le max du max du max. Quasi 24 heures. Et là où il y avait un peu un suspense, c'était qu'est-ce qu'on allait avoir comme sanction à la fin ? Parce que t'as le procureur qui choisit ce qu'on te dit au bout.
0: Et donc cette garde à vue, elle a été un peu spéciale parce que moi, à la fin de la nuit, on m'a changé de commissariat. J'ai pas trop compris pourquoi. Il y avait que moi sur la dizaine de personnes qu'on était qui a été changée de commissariat. Et j'étais la seule à avoir fait des actions avant. Donc moi, j'explique peut-être ça par ce biais-là, où ils m'ont changé de commissariat pour pas que je parle avec les autres, ou alors parce qu'ils étaient en train de peut-être prendre une décision. J'ai jamais eu la réponse. Mais j'étais amenée dans le commissariat du 12e arrondissement, et je me suis dit, waouh, c'est beaucoup moins fun. Enfin, il est énorme, ce commissariat. Donc là, on arrive dans un dédale de cellules, et donc on me donne une couverture vraiment sale, pas de matelas, et j'entre... là-dedans, il fait hyper froid et je suis toute seule dans la cellule. C'est que des cellules individuelles dans un énorme couloir. Et c'est pas chauffé, il y a de la lumière super blanche qui s'éteint jamais. Et je reste là peut-être 3-4 heures. Et on me ramène, je pense, vers 11h, midi, au commissariat du 13e. Et je retourne pas en cellule, là ils me remplissent juste les papiers. Il me donne le papier du rappel à la loi avec une convocation. Je connais plus le nom de la procédure, mais en gros, on passe devant quelqu'un qui va nous mettre une amende. En général, c'est 400 euros et on a le droit de refuser ça et d'aller en procès ou d'accepter de payer. Et donc là, on sort tous en même temps. Et donc, il y a des gens qui nous accueillent avec plein de choses. Du chocolat chaud avec des petits pains, des machins. Et après, on s'en va tous au QG de la campagne. On reste ensemble peut-être 2 ou 3 heures pour parler de ce qu'on a vécu. Là, on est libre, on parle de tout. On revient sur ce qui s'est passé, on apprend comment s'est passée la garde à vue des autres. On rigole, il y a beaucoup d'émotions. Il y a des gens qui pleurent, qui déchargent un peu ce qu'ils viennent de vivre.
1: Et ça, ça a été un moment, moi, je me souviens, mais... exceptionnel en termes d'émotion et je me rappelle que ça m'a apporté une bouffée d'espoir et de joie de me mettre en action et de voir que d'autres personnes étaient prêtes à s'impliquer et à mettre leur corps en fait en travers entre guillemets du système. On est resté très proches, donc c'est quelque chose qui nous a soudés et moi ça m'avait redonné une forme de pouvoir d'action, même si ça m'a posé beaucoup de questions derrière parce que on a un casier judiciaire suite à l'action. Il y a certaines personnes qui, elles, sont allées jusqu'au procès. Moi, j'ai choisi de, à un moment, accepter une forme d'amende parce que je me sentais pas le courage d'aller jusqu'à la judiciarisation. J'ai pas refait de deuxième action parce que je savais que, du coup, si je refaisais une deuxième action, bah, c'est potentiellement plus impactant. Une vraie inquiétude que j'avais aussi, c'était le jour où l'extrême droite arrive au pouvoir. En fait, être quelque part dans les fichiers de la police, t'es moins anonyme. Et en revanche, j'ai aucun regret de l'avoir fait.
0: Alors, sur une action de blocage du Tour de France, c'était la première action que j'avais faite. On était 12. Et c'était vraiment différent parce que c'était en campagne. Enfin, c'était dans la ruralité. Donc, c'est que des petits commissariats. Et donc, pareil, il n'y a que 3 places par commissariat. Et on était 12. Donc, on était explosés dans plein de petits commissariats. Et moi, j'étais avec une fille qui avait un prénom racisé et qui... avait passé genre peut-être la moitié de sa garde à vue, on avait passé 23h45.

0: en garde à vue. Et elle avait passé peut-être 12 heures dans le bureau de l'OPJ. Et elle l'a vraiment perçu comme étant du racisme, quoi. On avait tous fait la même chose, on est tous là pour les mêmes raisons. Et elle avait passé 12 heures face aux policiers, dans le bureau, à pas pouvoir s'allonger en étant assis. Ça, c'est de la vraie pression psychologique, et pour rien, quoi, parce que elle avait rien à dire de plus que nous. Enfin, ça avait pas de sens, quoi, de faire ça. Je pense que c'est beaucoup lié au fait que je sois une femme blanche et que on fasse des délits sans vraiment de conséquences et que les policiers nous prenaient pas vraiment au sérieux. Pas tout le monde peut se permettre d'aller en garde à vue par choix, quoi.
1: Lors de sa quatrième et dernière garde à vue, Louise a été déférée par le procureur de la République. C'est-à-dire qu'au bout des 24 heures réglementaires, ses camarades sont sortis, mais elle a été prolongée de 11 heures supplémentaires, la durée ne pouvant excéder 20 heures. On l'a changée de commissariat pour celui de Clichy, plus grand, où elle a été mise seule, dans une cellule froide, pour y passer une deuxième nuit. Les policiers ne lui ont pas adressé la parole, elle entendait des gens crier dans d'autres cellules, elle a eu des biscuits pour seul repas, elle ne s'était pas lavée depuis 2 jours... Elle avait ses règles et on lui fournissait des protections hygiéniques au compte-gouttes. Quand elle a fini par sortir le lendemain matin, des camarades l'attendaient et ensemble, elles sont allées à la cafétéria pour que Louise se ravitaille. C'est là qu'elles ont croisé des jeunes racisés âgés de 17 ans qui sortaient également de garde à vue.
0: Et ils venaient de passer 3 jours en garde à vue pour avoir traîné dans une cage d'escalier. J'ai pris la dimension du truc et je me suis dit « Waouh, mais en fait... » Et ils nous ont dit « Ouais, bah, ça arrive, quoi ». Et genre, j'étais là « Mais c'est l'enfer !» 3 jours dehors, leur famille, elle savait pas où ils étaient. Enfin, et là, ils étaient en train de boire du jus d'orange en attendant leur pote qui allait bientôt sortir et tout. Et genre, j'ai trouvé ça lunaire. Et je me suis dit « En fait, c'est important de vivre cette expérience aussi pour ça. Pour toucher du doigt peut-être ce que vivent les jeunes racisés de... partout en France, en fait, tous les jours, quoi.
1: Louise analyse ce déferrement comme une stratégie de l'appareil judiciaire pour décourager les activistes. Après cette expérience éprouvante, elle est exténuée et met un terme à sa participation à des actions de désobéissance civile.
2: Moi, je viens d'un milieu très très loin de tout ça. Pas du tout, du tout militant. Moi, je viens d'une famille plutôt bourgeoise, de droite, donc j'en avais pas parlé en amont, clairement. Et je me souviens d'une fois où ma sœur avait vu des trucs sur les réseaux sociaux autour des actions de DR et avait exprimé de manière hyper véhémente qu'elle était contre ces trucs-là. Et donc moi, j'avais sorti, moi j'ai été une de ces militantes. Donc ça avait été un peu un moment de clivage. Et donc, clairement pas une famille soutenante là-dessus. Mais en revanche, dans mes cercles amicaux, là, pour le coup, j'ai reçu beaucoup de soutien. Et pouvoir continuer à se voir avec ce groupe avec qui on avait fait cette action, ça a été aussi... ça a continué à être soutenant par la suite. Certains se sont mobilisés à Sainte-Soline. Enfin, d'avoir un groupe avec qui on partage la même anxiété face à ces sujets et la même envie de se battre.
0: J'ai parlé de cette action à ma famille très proche, donc mon frère, mon père, ma mère. Et ils ont compris, ils ont été super soutenants. Et ça faisait même rire pas mal de gens, enfin, qui prenaient ça assez à la légère en disant « Haha, bloquer le Tour de France, marrant ». Ma mère, elle était un peu inquiète à chaque fois que je refaisais une action. Elle était contente que je le fasse, mais en même temps, elle avait peur, quoi. Et c'était mon contact de police. Elle était OK pour que je l'implique dans le processus. Donc c'était super chouette d'avoir ce soutien-là avec moi. Après, j'ai limité le nombre de personnes à qui j'en discutais. Parce que j'avais pas du tout envie d'être face à des gens qui comprennent pas et qui ont envie de me décourager de cette envie que j'avais d'aller vers la résistance non-violente.
2: Pendant un temps, je me suis un peu éloignée du militantisme. J'ai quitté Paris aussi pour me rapprocher d'actions plus locales. Je continue à avoir peur de la répression policière. J'en ai de plus en plus peur vu le contexte. Mais je ressens de nouveau de la colère aussi Et du coup, ça me redonne envie de me remobiliser davantage. Je me pose vraiment la question de comment on fait plus vite bouger les choses, et j'ai l'impression que ça doit passer par des actions plus fortes de désarmement, de désobéissance civile, et je trouve ça triste, mais j'en ressens de nouveau peut-être un début d'énergie qui revient là-dessus en tout cas.
0: Et maintenant, je suis plus dans une dynamique de créer ou de rejoindre un collectif qui va s'adapter à tout ça, au changement climatique et aux nouvelles conditions de vie qui nous sont imposées. La répression maintenant est beaucoup plus forte. Moi, j'ai plus très envie d'aller en manif parce que ça se passe souvent pas très bien. Et c'est des choses que j'ai plus envie de vivre, en fait. J'ai pas envie de me rendre volontairement dans des zones de guerre. Et du coup, moi, je serais plus pour de la résistance ponctuelle contre des projets ciblés. Il y a plusieurs sujets locaux qui me tiennent à cœur et contre lesquels j'ai envie de me battre. Parce que, en fait, maintenant, je suis ancrée dans un territoire et j'ai envie de me battre autour de chez moi. L'État ne peut pas tout contrôler et il nous reste encore des zones de liberté qui sont assez chouettes. Il y a encore plein de failles, de choses incontrôlables, ouais, de collectifs qui peuvent se monter, d'assemblées spontanées, de choses. J'ai assez confiance au fait que, en la force des individus et le tissu local qui fait qu'on peut exploiter les failles. Les miettes de pain qu'on nous laisse. Résister, c'est exister, on peut dire ça.
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1: Il est 18h.
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2: Bonjour les amis Cats, cette session Cats News des Cats au Rebif démarre de la plus belle des façons avec le dernier album de Janice Siegel, The Art of Vocalize. Anne Siegel aux vocaux, John D. Martino au piano et au clavier, Lonnie Plaxico à la basse, Vincent Chirico à la batterie, Frank Vignola à la guitare ainsi que Ed Cherry, et au ténor saxophone Wayne Escoffery et Bobby Sanabria aux percussions. Voilà une belle brochette de musiciens avec des guest stars de renom, Raoul Midon aux vocaux et Léa Delaria également aux vocaux. Alors vous me direz, mais c'est qui cette Janice Siegel? Eh bien cette Janice Siegel, pardon, a chanté pendant 50 ans au sein de la célèbre formation Manhattan Transfer. Et oui, cette formation intergénérationnelle, mais je dirais plutôt intersexe, puisqu'il y avait des hommes et des femmes. Et c'était le summum de l'art vocal. C'était à l'époque aussi où l'on pouvait entendre Al Jarreau. Vous voyez, c'était cette époque où il y avait des projets très très très bien ficelés et qui plaisaient beaucoup à un grand public, et c'était de très très grande qualité. Alors c'est une célébration de cette tradition jazz vocale si exigeante, et cet album est un hommage à son mentor John Hendricks et une réflexion sur une vie consacrée à l'art de raconter des histoires, à la beauté des harmonies vocales et à la joie de créer. Alors c'est Don Ackman qui le rappelle quand même dans The International Review of Music, ouvrez les guillemets, Siegel possède une voix remarquable, son sens du rythme et du phrasé est superbe, chaque note qu'elle chante est interprétée avec une musicalité impeccable. Et on se souvient qu'au fil des ans, la voix assez inimitable de Janice est devenue l'une des marques de fabrique les plus reconnaissables de Manhattan Transfer. On se souvient des versions de Twilight Zone, Birdland, The Shaker Song, Mystery. Si vous ne connaissez pas, allez vous renseigner, allez trouver Manhattan Transfer, c'est vraiment à redécouvrir. Et pour nous qui écoutons du jazz depuis très longtemps, c'est vraiment quelque chose qui reste ancré au fond de notre cœur. Siegel est une New-Yorkaise de sang, si je puis dire, parce qu'elle vit depuis toujours à Manhattan. Et on va lui laisser le ferment de l'histoire. Ouvrez les guillemets. Je pense que les gens seront toujours sensibles aux émotions et aux belles chansons bien interprétées. Et je pense que les vrais chanteurs seront toujours recherchés. Rien ne peut égaler la voix humaine, pas même l'intelligence artificielle. Au fond, les gens veulent ressentir quelque chose. Et bien nous, une fois de plus, on a ressenti quelque chose de magnifique en reentendant la voix de Janice Siegel. Et c'est avec plaisir que je voulais vous faire découvrir ce nouvel album sorti sur le label Origin Records, l'album The Heart of Vocalize, et on a entendu l'extrait Unsquare Dance, recommandé par les Cats ce Rebif. On va maintenant aller découvrir ou redécouvrir, pour un des musiciens du moins, ce duo, Hugo Gasbar et Fanu Toracinta, dont je vous ai déjà souvent parlé, pour leur dernier album.

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2: Une musique vagabonde pour nos oreilles bien ouvertes et nos oreilles éveillées. Guitare de notre monde, Hugo Gasbar et Fanu Torracinta, un magnifique album de duo guitare sorti sur le label A Longia Produzione. Je ne sais pas si je le prononce convenablement. C'est leur premier album en duo, eux qui se connaissent depuis maintenant un petit moment, notamment Fanu Torracinta est né en Corse. Il a cette culture qui est dans lui et qui l'habite. Hugo Gasbar, pardon, lui a rencontré son ami Fanu et tous deux ont vraiment senti qu'ils devaient faire quelque chose ensemble. On va laisser la parole à Fanu. Ouvrez les guillemets. Avec Hugo, on voulait faire quelque chose de beau, un album de guitare qui ressemble un peu au Sud. Pendant 10 jours, on n'a pas arrêté de jouer. Hugo veut toujours rentrer plus vite à la maison. Si l'on a joué que 3 heures dans l'après-midi qui précède un concert, ça ne lui suffit pas. Toujours on sent cette soif, cette gourmandise de musique et cette gourmandise de guitare entre les deux, avec un beau répertoire sur cet album, des compositions de Django Reinhardt, de Chico Navarro, de Bamboula Ferré, également aussi d'Antonio Carlos Jobim, Alex North, Jérôme Kern, Bill Evans, et on a entendu Samba de Dea, qui est une composition de Fanu Torracinta. Je vous disais, cette passion qui habite, commune, qui habite ces deux musiciens, elle se ressent à l'écoute de l'album. Un beau partage, un beau dialogue, et surtout comme un point de départ pour un beau voyage. Alors, est-ce qu'on sait où on va arriver, ou est-ce qu'on ne le sait pas? Ça sera à vous à le découvrir pendant tout cet album. Alors, ils ont été bien sûr influencés par des grands noms comme Birilli Lagrène, Stokelo Rosenberg, Bill Evans. Bon, on l'a vu sur le choix d'une des compositions de Bill Evans. Et c'est le grand violoniste Costel-Nitescu qui a fait appel notamment à Hugo Gasbar et aussi Hugo Lippi, dont je vous parle très souvent dans les 4 se rebiffent. Naviguez dans cet album, laissez-vous porter, découvrez cette finesse des harmonies, cette précision de l'exécution, cette beauté du son. Cet album, Guitare de notre monde, Hugo Gasbar, Fanu Torracinta, hautement recommandé par les 4 se rebiffent. Hugo Diaz, eh oui, Hugo Diaz, je vous en ai déjà parlé. Il revient pour son album qui nous propose un bel album aussi en compagnie de très très beaux musiciens et d'une très belle chanteuse, très belle je veux dire très douée chanteuse, même si elle est belle d'ailleurs, dont je vous reparlerai parce que j'avais fait un retour sur son projet à elle il y a quelque temps.

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1: Home to Home, le dernier projet de Hugo Diaz, comme un souci de partir d'une maison pour aller à une autre maison, peut-être pour mieux se retrouver et pour plus tard revenir à l'ancienne maison. Que pouvons-nous dire là-dessus, si ce n'est laisser Hugo Diaz vivre cette vie qu'il veut vivre, cette vie de créateur, de musicien, et surtout cette volonté de pouvoir se découvrir lui-même. Et il le fait avec beaucoup d'humilité et beaucoup de talent dans cet album L'Horizon Violet, dans cet album sorti, pardon, sur le label L'Horizon Violet, en

Étonnant que Hugo Diaz ait fait appel à Lou Rivail pour la genèse de cet album. Les textes et compositions sont d'Hugo Diaz, excepté un morceau qui s'appelle Apologize par One Republic. On vient d'entendre le morceau My Voice. Eh ben, si je parlais de voix intérieure tout à l'heure, eh ben, est-ce que c'est pas cette recherche-là avec ce dialogue entre la voix de Lou Rivail et la batterie de Martin Charrière, avec ce son si particulier du saxophone soprano d'Hugo Diaz. Ça donne une musique très agréable à découvrir, très agréable à entendre. Peut-être on pourrait le rapprocher d'une certaine musique de chambre. Et aussi, on a la chance de pouvoir découvrir ce jeu de basse électrique de Julia Richard, qui est très fluide. Ce jeu de piano de Nathan Mollet qu'on avait aussi découvert sur des projets personnels. Et ça donne cette atmosphère sur laquelle on se laisse porter, vous savez, d'une maison à une maison, c'est un voyage. C'est une direction, mais aussi un transport. Et moi, j'ai trouvé un certain transport de l'âme dans ce home-to-home proposé par Hugo Diaz et ses compères musiciens. Bravo, bravo à ces jeunes artistes, et c'est un très très très jeune groupe, et on espère qu'ils vont pouvoir continuer sur cette lancée. En tout cas, les 4 se rebiffent veilleront à vous donner fréquemment de leurs nouvelles. Hugo Diaz, Home to Home sur l'horizon violet, hautement recommandé par Les Cats se rebiffent. Je vous dis Amber, je vous dis Wikis. Amber Wiki, c'est peut-être un nom qui ne va pas résonner à vos oreilles parce qu'elle est peut-être moins connue que certaines dans nos contrées européennes, mais elle n'a pas moins de talent. Et je voudrais vous faire découvrir un extrait de son dernier album.

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2: Tout Oscar with Love, Amber Wickies, un album qui, contrairement à ce que l'on pourrait penser au départ, n'est pas dédié à Oscar Peterson, mais plutôt au chanteur Oscar Brown Jr., qui est pour moi aussi un des chanteurs les plus importants de la Great Black Music. Alors Amber Wickies, qui est basée à Los Angeles, et vraiment, elle réalise un rêve avec la sortie de cet album, c'est rendre un hommage à Oscar Brown. Laissons-lui la parole, ouvrez les guillemets. Oscar Brown Jr. est l'un de mes héros musicaux, peut-être même le plus important. Ce fut un privilège de découvrir l'homme et sa musique. J'espère que tout Oscar with Love le fera connaître aux nouvelles générations et qu'il restera gravé dans leur mémoire comme il l'est pour moi, fermez les guillemets. Ben oui, excellente initiative, parce que c'est vrai qu'on en parle beaucoup moins. Pourtant, il y a des chansons qui sont énormément connues, comme le War Song que l'on vient d'entendre, qui a été un des grands succès d'Oscar Brown Jr. Mais il y avait aussi une magnifique interprétation de Afro Blue. Et dans cet album, vous retrouvez tous les grands classiques chantés par Oscar Brown Jr. Mr. Kick, Afro Blue, Strong Man, But Was Cool, Brown Baby, Hazel Hips, Rags and All Iron, Hamden Blues, The Snake, donc le fameux War Song, Ladies Man et A Tree and Me. Alors, c'est assez amusant parce qu'on comprend beaucoup de choses quand on lit un petit peu la vie de Amber Wickies, parce que elle se rappelle la romance de sa tante avec l'acteur Sidney Poitier. Déjà, c'est une chose. Et Sidney Poitier, c'était un client célèbre du Wickies Luncheonette, le restaurant populaire de ses grands-parents à Sugar Hill, dans le quartier de Harlem. Et en fait, dans ce restaurant, son père, ses tantes, son oncle et d'autres membres de la famille, des Wickies, servaient souvent des musiciens et acteurs célèbres tels que, Duke Ellington, Count Basie, Billy Strayhorn, Diana Quarrel, Harry Belafonte. Justement, le fameux Harry Belafonte aussi, qui est une grande voix de la Great Black Music. Donc on comprend plein de choses et on sent que Amber est immergée en totalité là-dedans, ça fait partie de son être. Et c'est sa maman aussi qui, en voiture, elle raconte que sa maman, sur une route, à l'écoute d'une célèbre chanson, je ne me souviens plus lequel standard, avait fait arrêter la voiture pour que les enfants écoutent bien la chanson et s'imprègnent de ses paroles. Donc vous voyez, c'est à la fois un album hommage à Oscar Brown Jr., mais toute sa vie de chanteuse, Amber Wickies a tenu à redonner tout ce qu'elle a pu emmagasiner à travers ses dons familiaux et toutes les rencontres qu'elle a fait après. Donc je vous recommande vraiment d'aller découvrir cette chanteuse, Amber Wickies, pardon, pas whisky, je ne sais pas si elle boit du whisky, et surtout ce dernier album, puisque c'est celui qui est d'actualité, To Oscar with Love, que je me fais un plaisir de vous faire découvrir. Il est sorti sur le label Amber In Records, hautement recommandé par les 4 se rebiffent. Tiens, on retrouve le label OA2 Records, dont je vous parle fréquemment, avec l'album de Todd Del Giudice.

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1: Et oui, vous êtes toujours en compagnie de Bernard pour ces 4 qui, Bernard qui a envie peut-être de vous faire découvrir Todd Del Giudice qui sort son dernier album sur le label OA2 Records, l'album Mass Alto. Todd Del Giudice au sax alto, John Amar à la contrebasse, Obed Calvert à la batterie sur 6 morceaux et Jim White à la batterie également sur 4 autres morceaux. Et on a justement le morceau que l'on vient d'entendre. C'était Jim White qui était à la batterie, le morceau Ablution. Notre ami Todd Del Giudice, bon, vous, une grande passion quand même pour de grands saxophonistes tels que, bien sûr, Sonny Rollins, on pourrait Kenny Garrett, on pourrait aussi citer Likonitz. Mais si on regarde un petit peu le titre de l'album, Mass Alto, alors, d'après ce qu'il explique, ce titre, Mass Alto, recèle un double sens ludique avec le plus haut en espagnol, alto, Mass Alto, qui reflèterait la quête de Del Giudice pour une évolution artistique et plus alto, un hommage approprié à la puissance lyrique de l'instrument dans une formation plus souvent dominée par les saxophonistes ténors. On sait que c'est vrai, ces trios sax, contrebasse, batterie, sans piano, c'était souvent des saxophonistes ténors. Alors ce musicien, qui est originaire du sud de la Floride, a joué quand même dès ses études musicales, c'est-à-dire assez jeune, avec Ray Charles, Natalie Cole, le Woody Herman Big Band et l'Orchestre Philharmonique de Floride, entre autres, ce qui n'est pas rien. Et on retrouve dans cet album des compositions originales, assez captivantes, qui accrochent tout de suite, et des standards de jazz plutôt modernes. Il a aussi collaboré avec Maria Schneider, Donny McCaslin, Rick Margizza. Et on retrouve tout ça un petit peu dans sa façon de jouer. C'est un pédagogue qui est très reconnu aux États-Unis, et parmi ses anciens élèves on compte des musiciens qui maintenant étudient au Berklee College of Music, entre autres. Et cet héritage qu'il sait transmettre se retrouve aussi dans sa volonté de transmettre son art au public et aux auditeurs avec simplicité et humilité, et surtout cette envie de nous faire partager cette passion qu'il a pour le saxophone alto et ce genre de formation en trio qui laisse chacun s'exprimer et qui est un petit peu s'enfiler, et c'est ce que j'aime beaucoup moi dans ce genre de projet. Donc c'est un album que je vous encourage, c'est un artiste que je vous encourage à découvrir, Todd Del Giudice, et surtout son dernier album Mass Alto, sorti sur le label OA2 Records, hautement recommandé par les 4 se rebiffent. On va retrouver à présent deux noms dont je vous ai déjà parlé. J'avais eu le plaisir de les programmer au Cabreton Jazz Festival. C'est nos amis Poitou et Pupkin. On les retrouve, François Poitou bien sûr, et Pupkin, on les retrouve dans leur dernier projet, leur dernier album, qui est sorti sur le label Caisson Records.

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2: Game over. Poitou Pupkins qui se retrouve pour ce deuxième album de collaboration. On se souvient de Arôme Complex, le premier, qui leur avait valu d'ailleurs de passer, d'être programmé au Cabreton Jazz Festival. Deuxième album ancré Chaos, ou Chaos plutôt. Ce n'est pas du rap au service du jazz, ce n'est pas du jazz au service du rap, c'est simplement une création à deux, une création entre François Poitou et Pupkins, et pour ce projet, ils sont entourés de Maxime Berton au saxophone ténor et aux effets, d'Olivier Lesnay à la trompette et de Stéphane Atsuar à la batterie et aux percussions. Musique de François Poitou, excepté Méchante Petite Femme, qui est une musique de Vince Da Cuero. Les textes sont de Pupkin et les arrangements de François Poitou. Alors on retrouve peut-être toute cette audace, on retrouve toute cette niaque aussi de Pupkins, mais avec des textes superbement bien ciselés. Et c'est ça aussi qui fait la force de ces projets entre François Poitou et Pupkins. Ils signent cette nouvelle collaboration. C'est un disque qui retient l'attention, qui est assez savoureux. Alors, on peut retrouver tout au long de l'album, bien sûr, toute ce côté rap, ce côté hip-hop, avec cette façon aussi d'articuler des arrangements jazz. Et il faut dire que bon, les musiciens qui les accompagnent sont rompus à l'art du jazz également. C'est une très très belle rencontre. Ce n'est pas ostentatoire, ce n'est pas pour flatter l'ego d'une nouvelle scène ou d'une musique ambiante. C'est simplement un pouvoir de création de deux musiciens qui souhaitent faire partager leur vision musicale du moment à travers ce très très très beau projet, hautement recommandé par les 4 se rebiffent, Ancré Chaos, François Poitou et Pupkin, sorti sur le beau label Caisson Records. On traverse la Manche et on va du côté de la Grande-Bretagne avec nos amis d'Edition Records. On les retrouve avec un projet là aussi qui ne départera pas après François Poitou et Pupkins, le dernier projet de Marc Gugliana sur Edition Records. Thank you.

En voilà un qui a su parfaitement marier la rythmique de la batterie et les sons électroniques, Marc Guliana, avec son album Beat Music 2.0. Marc Guliana, batteur, percussionniste, adepte de l'électronique, des claviers, des guitares et des vocaux, entouré de Nicolas Semrad au clavier, de Stu Brooks à la basse électrique et électronique, Tim Lefebvre à la basse électrique, également Gretchen Parlato que l'on retrouve à la voix sur deux morceaux, Marley Guliana aux vocaux sur un morceau, et la musique est composée et produite par Marc Guliana. Alors c'est vrai que lui, il y a quelques années, quand il est arrivé dans le monde de la musique et dans le monde des enregistrements d'albums ou de la scène, eh bien, il a fait parler pas mal de lui, il a un petit peu interloqué certains, il en a passionné d'autres, il a donné envie à certains autres à aller plus loin dans sa connaissance. On peut rappeler quand même qu'il a collaboré avec David Bowie, avec Brad Meldo. Donc David Bowie, vous voyez, peut-être un univers un petit peu plus rock et pop. Brad Meldo, bon, un univers jazz, mais on sait que Brad Meldo est très attiré aussi par la pop et le rock, et sa passion pour certains groupes de rock. Marc Guliana a été également nominé au Grammy Awards, et il puise tout simplement son inspiration dans la culture des premiers jeux vidéo et dans la musique électronique. Et d'ailleurs, le dessin, enfin l'illustration de sa pochette, c'est ce petit bonhomme qui était en carré, qui avançait dans les premiers ordinateurs Amstrad et autres, où les personnages étaient constitués que de petits carrés comme des pixels et tout ça. Et il fait référence vraiment à cet univers-là, à ses souvenirs de gamin. Les titres aussi, c'est Bang, Play, Beat, Drum, Born, West, Love, John. Et on peut lire aussi dans Time Out de Londres, ouvrez les guillemets, que se passe-t-il lorsqu'on ajoute les maîtres de la batterie Art Bop, Elvin John et Art Blackie, donc la référence au jazz, a une boîte à rythme Roland 908 des années 80, qu'on divise le résultat par Jay Dilla, qui est un grand producteur, hein, et qu'on multiplie ensuite à la puissance de Squirrel Pusher. Réponse, Marc Guliana. Fermez les guillemets. Alors, c'est vrai que il a toujours interpellé un petit peu le public et les auditeurs. Il collabore de longue date avec Steelwall, qui est très très très connu dans le monde de la production et de la musique électronique. Et c'est ce mélange qui crée cette musique-là, qui est très très très très intéressante et que je vous engage à aller découvrir dans ce renouvellement et cette mouvance et dans cet environnement sonore actuel. Donc l'album de Marc Guliana, Beat Music 2.0, sorti sur le label Edition Records, hautement recommandé par les 4 Sorebiffs. Il va être temps de nous quitter, de nous donner rendez-vous samedi prochain pour une nouvelle session 4 News des 4 Sorebiffs. 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Et surtout, surtout, n'oubliez pas, Jazz is no dead.

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1: Il est 19h.
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1: Il est 20h.
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1: Il est 21h.
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